fortune de Kiluka. C'est bon à savoir. Dans le rendez-vous astuces et recyclage, on va s'intéresser à quelques astuces pour éviter les mauvaises odeurs au niveau des orteils. Les mauvaises odeurs des pieds et des orteils sont un problème fréquent qui peut devenir gênant au quotidien. Contrairement aux idées reçues, ce ne sont pas les pieds eux-mêmes qui sentent mauvais, mais les bactéries qui se développent avec la transpiration dans un environnement humide. Heureusement, quelques gestes simples permettent de garder les pieds frais et propres. L'hygiène reste la première protection contre les mauvaises odeurs. Il est important de laver les pieds quotidiennement avec de l'eau tiède et du savon. Nettoyez soigneusement entre les orteils et bien rincez pour éviter les résidus du savon. Un mauvais nettoyage entre les orteils favorise la prolifération des bactéries et des champignons. Après le lavage, beaucoup de personnes oublient une étape essentielle, le séchage. L'humidité entre les orteils crée un terrain idéal pour les microbes. Il faut donc sécher soigneusement les pieds avec une serviette propre, insister entre chaque orteil. Évitez de remettre des chaussures sur des pieds humides. Maintenant, les chaussettes jouent aussi un rôle important dans la transpiration des pieds. Il est conseillé de privilégier les chaussettes en coton ou en matière respirante. Changez de chaussettes chaque jour. Évitez les tissus qui gardent l'humidité. Vous pouvez aussi utiliser des solutions naturelles comme le bicarbonate de soude, le vinaigre dilué qui aide à réduire les bactéries, le thé noir en bain de pied pour diminuer la transpiration grâce à ses tanins. Alors, juste voilà comment éviter l'humidité prolongée. Garder longtemps des chaussures fermées ou des pieds humides favorise de mauvaises odeurs. Après le sport ou une marche prolongée, lavez vos pieds rapidement, changez vos chaussettes, laissez respirer les pieds quelques minutes. Parfois, une forte odeur peut être liée à une infection comme une mycose. Certains signes doivent alerter. N'oubliez pas qu'une alimentation très épicée ou certains problèmes de transpiration peuvent accentuer les odeurs corporelles. Prenez soin de vous. À tout de suite.

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5h30 minutes dans le studio à de Radio Ndekiluka. Bonjour, bon réveil, bonne matinée à tous ceux qui sont déjà debout et qui suivent Radio Ndekiluka en ce matin. Le mardi 26 mai 2025, mardi de la 22e semaine de l'année, encore où nous fêtons les Bérangers. On vous appelle Béranger, nous vous souhaitons bonne fête patronale. Heureux anniversaire de naissance à toute la native. Et les natifs du jour, nous souhaitons joyeux anniversaire de naissance à Privailler quoi. Depuis sa pété, il a un an de plus aujourd'hui sur son âge. Nous souhaitons également un joyeux anniversaire à Chidjoke, Ololo et Moses, qui fête également son anniversaire aujourd'hui, sans oublier Romain Patrick Andayen. Joyeux anniversaire également. Les Nevers, on pense à vous. Le signe du mois, les Gémeaux, jusqu'à aujourd'hui, on totalise 146 jours. Ça veut dire qu'il nous reste 219 jours encore à parcourir. L'adage d'aujourd'hui nous dit, le grain tombé en bonne terre ne craint pas la saison. Comme explication, quand les bases sont solides, on résiste mieux aux difficultés. Jefferson Digaraba, c'est mon micro aujourd'hui pour vous servir dans la matinale info de cette semaine. La toute première pour cette 22e semaine. Hier, c'est un jour férié. Aucun événement du jour à signaler. Sosten Michael of Zonaïta sur la technique. Voilà, nous avons également Christophe Jordan Babimbe qui est déjà là et qui va préparer, qui se prépare à nous donner les informations aux bonnes heures. À toutes et à tous, nous souhaitons la bienvenue dans cette matinale info. Et Baral encore, Coco Coco Coué, Soussia, Lundunga, Wellambini, Azingo, Magala, Sigapé. 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La suite n'allait pas rater à ceux qui étaient dans les noms en coton. Ce monde en coton va rater à Nicozunia qui n'a marina ruisen. 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
2: Je suis venu à la maison de la

0: Alors, d'après ça, on est dans you.
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0: Et mon passant dans la barre, c'est oui.
1: Quand je me barre, la sonja comme la langue, c'est la signe à la micro, on a pris ça. Il y a un grand frère qui est là. 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
0: Pardon?
2: Li Batajan, les gars, n'a pas dit Kagabandour là.
0: Kagabandour, on a vacatindoa.
2: Bena Adi.
0: Quartier Adi, hein?
2: Oui.
0: Assez waka, ton an, tonton?
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0: À la bingo, vous êtes là, Koussa Laninka?
2: Il faut aller à la maison. Il manga d'une telle en petit soin, ça la nappe.
0: Bon, il faut insister, Iba. Il m'a passé en la barra, c'est quoi?
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0: Na fin, tu puisses te caire en latin d'après-ni.
1: Ah, il est un gars qui nous a dit qu'il y a un peu de boulot.
0: Alors, bougez la sopa.
1: Ah, qu'est-ce que c'est, on a boulot.
0: D'accord, il m'a passé dans la toilette, il va ramener dans ses wégoïs.
1: Madame de Benjamin, tout le monde a dit.
0: C'est comment?
2: Le conjoint.
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2: Il y a des gens qui ont été en train de se faire.

Kuna Penzeni Balouchounandouni Ushu, 5h44 minutes. Bon, c'est terminé pour aujourd'hui. La tranche, Barabé Africa. On va écouter ces titres. Un petit salaï. En attendant l'arrivée, Elmire Kantombe et son invité pour la chronique aux paroles d'enfant.

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0: Voilà, c'est terminé pour aujourd'hui dans la chronique Parole d'enfant avec Elvire Kentombe et son invité. 5h49 en minute, nous retrouvons l'orchestre Meuf de Musica dans ce titre 1-0. Histoire de se préparer à suivre les informations de 6h. Le tout premier journal de ce mardi matin.

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5h54 minutes, nous sommes toujours avec l'orchestre neuf de musique dans ce titre 1-0. Encore quelques minutes avant de retrouver Christophe Jordan Bagundi pour la présentation du journal de ce mardi matin. On va encore écouter un autre titre.

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0: Bonjour à toutes et à tous. Il est 6h dans le studio Adoration de Kilukamen, heure à Bongassou, le journal avec Christ Roi Jordan Badembi. Jordan, bonjour.
1: Bonjour Jefferson Zigaba, bonjour à tous. À la une de cette édition, l'alerte du gouverneur du Haut-Ubangi sur l'insécurité dans sa juridiction. Victor Bisekouin pointe du doigt la présence des ex-éléments de l'UPC et de la milice Azandi à Nipigbe. Les conditions de vie précaires des déplacés de Batangafo réfugiés sur le site de Gwazara après avoir fui les violences, on y revient dans cette édition. Et puis, lancement hier de la troisième édition de la journée scientifique de Bangui, un événement qui permet aux jeunes chercheurs du pays de présenter leurs innovations. Volleyball, la RCA se prépare actuellement pour accueillir le mois prochain le championnat d'Afrique en beach volley.
0: À la une de cette édition, la situation sécuritaire reste préoccupante dans la région du Haut-Ubangi.
1: Oui, selon le gouverneur Victor Bisekouin, des poches d'insécurité persistent en raison de la présence d'éléments de l'UPC, mais aussi des exactions de la milice Azandi à Nipigbe. Le point avec vous, Destin de Bonheur Willikon de passage à Bongassou.
2: Malgré les déploiements conjoints des FACA, de leurs alliés russes et des casques bleus dans le Hombomo, le gouverneur Victor Bisekouin dresse un bilan mitigé de la sécurité dans la région.
3: La situation sécuritaire reste vraiment précaire dans la zone. Les FACA ont été déployés pour aller sécuriser avec des alliés. Il y a quelques poches d'hommes qui persistent encore dans certaines zones. Malgré les accords que l'État a signés avec les deux groupes armés, il s'agit de 3R et UPC, mais quelques éléments, UPC continuent de rimer à contre courant de cet accord, ce qui n'est pas normal. La réaction des AKG, nos enfants, nos jeunes frères qui sont là-bas, ne sont pas prêts d'aller à la paix.
2: Face à cette situation, le gouverneur Victor Bisekouin est toutefois optimiste quant au retour de la stabilité dans sa région grâce à la mise en œuvre de l'accord politique pour la paix et la réconciliation APPR.
3: La sécurité va revenir parce que on va pas laisser tant que la paix n'est pas là. On développe des missions de rencontres, de sensibilisation. Par exemple, dans le cadre de l'APPR, c'est une obligation pour nous d'aller vers les gens, leur parler de la paix. Ne vous imaginez pas que c'est parce qu'on a parlé lundi que mardi tout sera rose, non. Mais nous ne nous lassons pas, nous continuons toujours d'aller vers nos parents pour échanger avec eux, comprendre les raisons, soit de leur réticence à déposer les armes.
2: Pour l'instant, les habitants du Hombomu demandent aux autorités centrafricaines d'engager un dialogue avec la milice Azandi à Nipigbe afin de favoriser les retours durables de la paix et de la sécurité dans la région. Destin de Bonheur Willikon, de retour de Bongassou, Radio de Keluka.
1: L'intégralité de l'entretien avec le gouverneur du Haut-Ubangi est à suivre à la fin de cette édition dans la rubrique Invité de la rédaction.
0: Les déplacés du site de Gwazara, village situé à 24 km de Batangafo, vivent dans des conditions difficiles en cette période pluvieuse.
1: Ces populations sont venues des villages Beili, Bikonjo, Mira, Mabaya et Gonku, situés à plus de 85 km de Batangafo à la frontière avec le Tchad, fuyant les groupes armés dans le nord du pays. Notre correspondant Guy Florentin Ondicho s'est rendu sur le site.
4: Ces populations subissent des attaques, des violences et des pillages de la part des groupes armés depuis juillet 2025. Cette fuite massive est intervenue après un accrochage entre les assaillants et les jeunes du village de Beili. L'affrontement a coûté la vie à l'un de ces assaillants, venu initialement pour voler des motos et piller les biens des habitants. En représailles, ces groupes armés ont incendié des maisons et pillé tout sur leur passage, provoquant la fuite générale des habitants des villages situés le long de la frontière avec le Tchad. Eva Flore Obigé, originaire de Beili, déplore leurs conditions de vie actuelles.
5: Ici à Gwazara, nous n'avons aucune maison et nous ne dormons pas bien. Dès que le vent de la pluie arrive, nous sommes obligés de rester debout avec les enfants. Pour espérer trouver le sommeil, il faut attendre jusqu'à la fin de la pluie. Nous n'avons pas de natte et la tempête emporte souvent les feuilles de nos abris. Nous souffrons beaucoup de ce manque de logement.
4: Serge Aladoum, président du site de Gwazara, demande quant à lui au gouvernement de déployer des FACA dans leur localité d'origine.
6: C'est à cause de l'insécurité que nous souffrons ainsi. Si elle n'était pas présente, nous n'aurions pas fui pour arriver ici. Il faut aussi nous construire des routes. De notre côté, nous avons pris de l'initiative par notre propre volonté pour nettoyer cette piste jusqu'à la frontière du Tchad.
4: Alfred Madila, représentant du chef de groupe de Gwazara, déplore lui aussi le manque cruel d'accès à l'eau potable.
7: Il y a un énorme problème d'accès à l'eau potable. Les gens doivent sortir la nuit pour en chercher. La Croix-Rouge a bien construit un château d'eau, mais il ne suffit pas. Les habitants parcourent plus de 5 km pour trouver une source, car les forages sont insuffisants face à l'afflux de ces déplacés.
4: En plus de l'insécurité, ces villages éloignés de Batangafo manquent d'infrastructures. Ils ne disposent ni de routes, ni de postes de santé, ni de bâtiments scolaires appropriés. Guy Florentin en Dichou, des retours de Bazara, Batangafo, Radio Ndekeluka.
0: À Birao, dans la Vakaga, la plainte sur la rareté et la hausse du prix de la viande de bœuf monte d'un cran.
1: Selon plusieurs habitants, les bouchers réduisent ces derniers temps la quantité de la viande en dépit de l'augmentation du prix. Ces commerçants évoquent quant à eux le départ de plusieurs éleveurs. Notre correspondant Mustapha Omaric Samba nous en parle.
8: Depuis février dernier, un kilo de la viande de bœuf coûte 3000 francs CFA à Birao. Malgré ce prix, c'est difficile d'en trouver sur le marché. Amandine Zeleka, une mère de famille, se dit inquiète.
9: Nous sommes dans un rang pour attendre notre tour. Un kilo de la viande de bœuf se vend entre 3000 et 3500 francs. Nos enfants aiment manger seulement la viande de bœuf. Ils détestent le poisson. Là, je ne sais pas si je pourrais en trouver.
8: Une autre inquiétude est celle de Abakar Ahmad, un père de famille.
10: La viande pour 1000 francs, on mangeait le midi et le soir, mais pour le moment, même pour 2000 francs. Si vous mangez le midi, le soir, vous allez acheter une autre encore. Nous sommes la saison pluvieuse. Je ne suis pas sûr qu'on pourra avoir de la viande à en manger même.
8: Pour ravitailler la population, les bouchers de la localité ont dû faire face à beaucoup de tracasseries, selon l'un d'entre eux, Hassan Oumar, au marché central.
11: Plusieurs éleveurs sont partis dans la localité d'Unda. C'est pourquoi on a des problèmes. Un bœuf qu'on achetait à 100 000 coûte à présent 225 000, voire 250 000 francs.
8: Amat Atron Karamou, conseiller municipal, évoque une autre raison de la rareté de la viande de bœuf et celle de chèvre dans la ville de Birao.
12: La viande de bœuf et celle de chèvre sont rares parce qu'il y a trop de vols. Tu peux élever ces animaux, mais des individus non identifiés vont les dérober. Ce sont des Soudanais qui nous ravitaillent, mais en quantité insuffisante.
8: Le nombre des habitants de Birao a augmenté suite à l'arrivée de plus de 40 000 réfugiés soudanais dus à l'actuelle crise sécuritaire dans leur pays. Cela est à l'origine de la chèvre de vie. Birao, Mustapha Romaric Samba, Radio Ndekeluka.
0: L'actualité se poursuit sur Radio Ndekeluka. Le chômage des jeunes gagne du terrain dans la sous-préfecture de Paoua.
1: Pour lutter contre ce phénomène, le gouvernement et ses partenaires ont lancé la semaine dernière le projet e-compete dans la localité. L'Agence centrafricaine pour la formation professionnelle et l'emploi est chargée de former les jeunes désœuvrés de la ville de Paoua. On en parle avec notre correspondant Missy Blanchard Bamba.
13: Le projet e-compete, évalué à 8 milliards de francs CFA, vise à former les jeunes de la RCA, dont ceux de Paoua, aux métiers socio-professionnels afin de lutter contre le chômage. Les orphelins âgés de 16 à 25 ans constituent la principale cible de ce programme. Juscelin Onéguéré, chef d'agence régionale de la CFE pour le secteur nord, présente son objectif.
14: Donc c'est un programme qui vise à former 5 700 jeunes l'étendue du territoire national, y compris Bossangwa et Paoua, qui sont dans notre zone de juridiction. C'est un projet qui vise à former les jeunes sur les différents métiers, que nous appelons les métiers porteurs, et la durée varie selon chaque métier.
13: Dans un délai de 9 mois, le programme prévoit de former 150 jeunes dans des domaines tels que la menuiserie, la maçonnerie et la coiffure. Boniface Bissadé, sous-préfet de Paoua, salue cette initiative en faveur de la jeunesse.
15: La Banque mondiale à hauteur de 8 milliards à financer le projet et ACFE est venu en tout cas appuyer puis former des gens, nos fils et nos filles qui ont abandonné les études ou qui sont orphelins de père et de mère puissent apprendre des métiers pour être autonomes dans la vie.
13: Le projet e-compete est une initiative du gouvernement centrafricain financée par la Banque mondiale et la mise en œuvre par l'ACFE. Plusieurs couches sociales ont assisté au lancement de ce programme à la maison des jeunes de Pawa. Pawa, Messi Blanchard Bamba, Radio Ndekeluka.
0: Lancement hier à Bangui de la troisième édition de la journée scientifique de Bangui.
1: Placée sous le thème Une seule santé, cette troisième édition permet aux scientifiques centrafricains de tous horizons d'exposer la dynamique de la recherche nationale. Jean-Laurent Sissamagalé, ministre de l'enseignement supérieur de la recherche scientifique et de l'innovation, est au micro de Jeff Dao.
16: La troisième édition, la journée scientifique de Bangui, ça fait un peu partie des rituels académiques. C'est une occasion pour que nos chercheurs puissent donc se confronter à ceux qui viennent de l'extérieur et aussi une manière de valoriser leur travail. Et ça peut être compilé pour faire en sorte qu'ils puissent avancer en grade. C'est aussi une occasion de pouvoir essayer de balayer les opportunités de recherche qu'il peut y avoir, de se poser des questions de ce qu'on fait, ce qu'on doit faire et ce qu'on pourrait faire de mieux par rapport au pays. C'est une occasion plurielle où il y a les sociologues, les biologistes, les chimistes, les médecins, etc. Donc c'est une occasion pour montrer que la dynamique de la recherche et innovation est en cours et c'est une très bonne chose. Et aussi ça montre qu'au niveau du pays, il y a la recherche qui avance. Ça densifie les connaissances au niveau du pays.
1: Ces assises de réflexion de trois jours co-organisées par l'Institut Pasteur et l'Université de Bangui.
0: Hors de nos frontières au Sénégal, Amadou Al-Haminou Mohamed Lo est nommé Premier ministre après le limogeage d'Ousmane Sonko.
1: Trois jours après le limogeage d'Ousmane Sonko, cet économiste de 60 ans a été nommé chef du gouvernement dans la soirée d'hier. Peu connu du grand public, Amadou Al-Haminou Mohamed Lo, qui n'est pas écarté du PASTEF, a été secrétaire général dans le premier gouvernement formé par Bassirou Diomaye Faye avant d'être nommé ministre auprès du président en charge du suivi de l'agenda national de transformation. Ce programme économique de l'exécutif baptisé Sénégal 2050, cette nomination a intervenu quatre jours après le limogeage du Premier ministre Ousmane Sonko par le président Bassirou Diomaye Faye. Deux jours plus tard, le président de l'Assemblée nationale au Sénégal, El Malik Ndiaye, démissionne de ses fonctions. Aussitôt, dans un communiqué de presse publié avant-hier, l'institution a convoqué pour aujourd'hui les députés en séance plénière pour l'intégration d'Ousmane Sonko comme député et le vote d'un nouveau président de l'Assemblée nationale.
0: Sport volleyball, la RCA se prépare pour accueillir au mois de juin le championnat d'Afrique de la zone 4 en beach volley et indoor.
1: Cette compétition qui est prévue du 23 au 29 juin au qualificatif à la phase continentale prévue au mois de septembre à Kinshasa en RDC. Pour le bureau fédéral, tout est déjà prêt pour le bon déroulement de cette compétition à Bangui. Suivant Éloi Gondji, troisième vice-président de la fédération.
17: Au niveau de la fédération, c'est depuis que nous avons déjà commencé déjà à prendre des dispositions et à préparer déjà ces deux grands tournois qui doivent avoir lieu ici à Bangui au mois de juin. Et sur le plan administratif aussi, la fédération a essayé de prendre des dispositions déjà pour envoyer des courriers à temps pour que nous ne puissions pas être aussi dans les anciennes situations que nous avons déjà eu à vivre plusieurs fois déjà. Et au niveau de la préparation des athlètes, je peux dire oui. Ça fait déjà depuis presque plus de deux mois que ces joueurs sont déjà en stage. C'est un stage qui est financé par la Confédération africaine de volley. Je pense que les athlètes aujourd'hui sont prêts et sont en forme pour ces deux tournois.
0: Cannes U17, les demi-finales de cette compétition africaine se joueront jeudi.
1: L'Égypte croisera la Tanzanie à 18h, tandis que le pays hôte, le Maroc, affrontera le Sénégal. Le match de la troisième place est prévu lundi prochain et la finale mardi. Ainsi s'achève cette édition. Merci à vous de l'avoir écouté.
0: Restez avec nous, auditrices et auditeurs, chers internautes, pour suivre l'invité de la rédaction.
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0: L'invité de la rédaction de ce mardi est Victor Bissekouin, gouverneur de la région du Haut-Oubangui. Il dresse le bilan sécuritaire et le fonctionnement de l'administration dans sa région. Il répond aux questions de destin de Bonheur Willy Kang qui était en mission à Bangassou.
2: Gouverneur Victor Bissekouin, bonjour.
3: Bonjour, monsieur le journaliste.
2: Quel état des lieux faites-vous aujourd'hui de la situation sécuritaire dans la région du Haut-Oubangui, notamment à Bangassou, après les violences de 2017?
3: En dehors de Ombomou, qui nous enlève encore le sommeil à cause de la réaction des AKG, qui sont fils du pays, le reste de la sécurité dans le Moumou et la Basse-Côte, elle est relativement appréciable. Quand je dis qu'elle est relativement appréciable, parce qu'il y a quelques poches d'ombre qui persistent encore dans certaines zones. Malgré les accords que l'État a signés avec les deux groupes armés, il s'agit de 3R et UPC, mais quelques éléments, UPC continue de rimer à contre-courant cet accord, ce qui n'est pas normal. J'ai parlé tout à l'heure du Ombomou, de la réaction des AKG. Et jusqu'à là, quand j'interroge quelques responsables qui m'appellent pour connaître la motivation réelle de leur mécontentement, de leurs actions, personne n'ose me dire. Bien que eux, à un moment donné, ils avaient demandé que le cardinal Zappa Lainga vienne les rencontrer. Il a fait ses déplacements. Il les a rencontrés. Mais aussitôt qu'il est reparti, ils ont déterré la hache de guerre. Contre qui? La situation sécuritaire reste vraiment précaire dans la zone.
2: Alors si vous dites que la situation sécuritaire reste précaire alors que le déploiement des forces de l'ordre et des sécurités a été fait dans votre région, non?
3: Effectivement, les FACA ont été déployés pour aller sécuriser. Mais quand on parle d'aller sécuriser, ce n'est pas dit qu'on va pour tuer les gens. On va pour amener les gens par des dialogues à comprendre. Surtout que c'est des natifs, que c'est leur pays, qu'ils arrêtent de ce genre de comportement, qu'ils reviennent dans la République, qui reviennent dans la préfecture pour participer à sa construction. Les FACA sont là avec des alliés, par exemple dans la situation des émeaux, pour que nos enfants, nos jeunes frères qui sont là-bas ne sont pas prêts d'aller à la paix. Parce qu'ils vous disent une chose à 11h, à 15h, ils changent de position. Ils vous parlent lundi et mardi, c'est une autre personne. Avec ce jeu de cache-à-cache, la paix n'est pas au bout du fil. Je me suis beaucoup intéressé dans la zone en tant que gouverneur, mais jusqu'à là, je serais incapable de vous dire réellement leur motivation.
2: Alors face à ce problème, que faire vraiment pour amener la sécurité et la quiétude dans votre région, monsieur le gouverneur?
3: On ne va pas laisser tant que la paix n'est pas là. La sécurité va revenir parce que on développe des missions de rencontres, de sensibilisation. Par exemple, dans le cadre de l'APPR, c'est une obligation pour nous d'aller vers les gens, leur parler de la paix. Ne vous imaginez pas que c'est parce qu'on a parlé lundi que mardi tout sera rose, non. Mais nous ne nous lassons pas, nous continuons toujours d'aller vers nos parents pour échanger avec eux, comprendre les raisons, soit de leur réticence à déposer les armes, ou les motivations qui continuent à les hanter.
2: Monsieur le gouverneur, comment fonctionne l'administration publique à Bangassou et dans l'ensemble du Ombomou?
3: L'administration a presque repris sa place. Ça, c'est dans le cadre de redéploiement des fonctionnaires agents et de l'État. Amener l'administration auprès de la population, ça c'est le contrat État qui se respecte dans la région. Et beaucoup, beaucoup d'éléments sont en poste. Mais si beaucoup d'éléments sont en poste, il y a quand même un problème qu'il faut soulever. Beaucoup de fonctionnaires peinent à avoir des moyens de travail. Beaucoup de fonctionnaires peinent à se déplacer dans leur zone de travail pour faute ou absence de moyens de déplacement. C'est pas parce qu'il y a l'insécurité qui les bloque, non. Mais parce qu'ils n'ont pas les moyens logistiques nécessaires adéquats pour leur permettre d'accomplir leur mission. Mais autrement dit, presque tous les fonctionnaires sont en poste.
2: Mais beaucoup de Centrafricains de Bangassou parlent de déficit d'enseignants qualifiés et du personnel soignant qui reste une préoccupation majeure pour la population. Quelles mesures concrètes envisagez-vous pour renforcer le secteur de l'éducation et de la santé dans votre région?
3: Le problème d'enseignants dans son ensemble est un problème national. Il n'y a pas seulement que dans le Boumou que ce problème se pose. C'est une question nationale. Et là, le président déploie des grands efforts, non seulement pour intégrer, je crois la fois dernière, il a fait intégrer plus de 1500 enseignants qualifiés. Il a fait recruter sous contrat plus de 6000 enseignants. Vous savez, le pays est vaste. À tel enseignant que la répartition même des 6000 n'arrive pas à répondre aux besoins. Parce qu'avec tout ce qui s'est passé, il y avait eu beaucoup de maîtres parents par rapport à des maîtres professionnels ou des professeurs d'école, maintenant comme on le dit. Donc il faut un effectif suffisant. Et là, le gouvernement ne dort pas, surtout le chef de l'État ne dort pas. Il y a des sessions de renforcement qui se font pour permettre aux maîtres parents de soutenir. Et il y a aussi des recrutements pour la formation de nouveaux enseignants. Parlant des difficultés, j'espère que les difficultés sont les mêmes partout. En ce qui concerne par exemple les enseignants contractuels. Vous savez, c'est une question de contrat. Et quand le contrat n'est pas respecté, son exécution pose problème. Les enseignants contractuels sont sur terrain. Malheureusement, ça fait des mois qu'ils ne sont pas payés. On les avait convaincus d'aller, ils ont repris le cours. Mais il faut être honnête, il faut être sociable. Vous donnez une mission à quelqu'un, mais vous ne lui donnez pas le moyen d'accomplir cette mission. Ça vaut la peine de lui demander un résultat? Je ne pense pas. Le problème avec les anciens contractuels, c'est le non-respect du versement de leur dû au terme du contrat qu'ils ont signé. Et ça, j'ai essayé de discuter un peu avec certaines autres personnalités à Bangui. Je crois qu'ils ont pris des dispositions parce que ce problème, c'est une appréciation qui n'a pas été bien conçue dès le départ. Je crois que on m'a fait savoir que l'autorité en charge de la question a saisi l'autre institution pour revoir le terme de contrat et permettre à ce que les enseignants contractuels soient rémunérés à terme échu. C'est comme ça qu'on pourrait renvoyer tout le monde au travail. Mais sinon, il y a la volonté. Ils ont la volonté de le faire. Je les encourage pas à entrer en grève. Non. Mais il faut faire ressortir la réalité pour permettre à qui le droit de prendre la mesure qui s'impose.
2: Selon vous, quelles sont les attentes de vos populations pour faciliter un développement dans votre région?
3: Les attentes sont énormes, comme pour tout le pays. D'abord, la première attente qui a donné satisfaction à tout le monde, c'est la confiance qui a été placée en renouvelant le suffrage en faveur du professeur Faustin Akranj Touadéra pour qu'il soit président de la 7e République. Ça, c'est une attente qui est déjà satisfaite. La deuxième préoccupation, bon, comme tout le monde, hein, on attend de voir le développement du pays. Et toutefois, déjà avec les partenaires qui sont en place, qui contribuent, je crois qu'on demande un encadrement efficace de la part de ses partenaires et un travail en collaboration, bien sûr, avec les cadres nationaux en faveur du paysan pour respecter ce contrat social et permettre à ces paysans de produire pour développer le pays.
2: Gouverneur Victor Bissekouin, je vous remercie.
3: C'est moi plutôt qui vous remercie, monsieur le journaliste.
0: Vous venez de suivre l'invité de la rédaction de ce jour, Victor Bissekouin, gouverneur de la région du Haut-Ubangi. Il répondait aux questions de Destin de Bonheur, Ulican. La version Sango, c'est à partir de 7h. D'ici là, je vous propose ce titre Mannequin avec Koffi Olomide. Juste quelques minutes avant de retrouver Vianney Ingasso pour la chronique numérique.

0: Merci beaucoup à Kofi Olomide pour son titre Mannequin sur Radio Ndeke Lupa. Comme annoncé tout à l'heure, suivons maintenant la chronique numérique avec Vianney Ingassou. Et je vous rappelle que c'est une rediffusion.
1: Bonjour à toutes et à tous. Ce matin, nous évoquerons les dérives observées ces derniers temps sur les réseaux sociaux, une tendance qui prend de l'ampleur dans le pays.
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1: Aujourd'hui en Centrafrique, les réseaux sociaux font partie de notre quotidien. À Bangui comme en province, difficile de passer une journée sans consulter Facebook, WhatsApp ou TikTok. Ces plateformes permettent de communiquer, de s'informer, de se divertir. Mais depuis quelques temps, un constat revient souvent. Les comportements sur les réseaux sociaux inquiètent. On y voit de plus en plus de vidéos choquantes, des insultes publiques, des disputes exposées au grand jour ou encore des contenus qui ne respectent pas les bonnes mœurs. Pour certains internautes, tout est bon pour attirer l'attention et faire le buzz. Chez les jeunes, cette influence est encore plus forte. Beaucoup imitent ce qu'ils voient en ligne, parfois sans se rendre compte des conséquences. Montrer sa vie privée, tenir des propos déplacés ou publier des contenus inappropriés devient pour certains une façon d'exister sur les réseaux sociaux. Le problème, c'est que ces comportements finissent par devenir normaux. Petit à petit, des valeurs comme le respect, la pudeur ou la retenue semblent disparaître. Un autre danger, c'est le sentiment d'impunité. Derrière un téléphone, certains pensent pouvoir tout dire, tout faire, sans être inquiétés. Pourtant, ce qui est publié sur Internet peut avoir des conséquences réelles. Conflits, atteintes à la réputation, voire des problèmes avec la justice. Face à cette situation, une question importante se pose. Comment se protéger et éviter ces dérives? D'abord, il faut apprendre à faire la différence entre le bon et le mauvais contenu. Tout ce que l'on voit sur Internet ne doit pas être copié. Il est important de garder son esprit critique. Ensuite, les parents ont un rôle très important. Ils doivent parler avec leurs enfants, s'intéresser à ce qu'ils regardent sur le téléphone et les guider. L'éducation commence à la maison. Chaque utilisateur a aussi une responsabilité. Avant de publier une photo ou une vidéo, il faut se poser une question simple. Est-ce que ce que je publie respecte les autres et moi-même? Il est aussi conseillé de protéger sa vie privée, d'éviter de partager des contenus sensibles et de ne pas relayer des messages ou des vidéos qui peuvent nuire aux autres. Enfin, les autorités et les organisations doivent renforcer la sensibilisation. Informer la population sur les dangers des réseaux sociaux est aujourd'hui indispensable. Les réseaux sociaux peuvent être utiles. Ils permettent d'apprendre, de travailler, de rester en contact avec ses proches, mais mal utilisés, ils peuvent aussi dégrader le comportement et créer des problèmes dans la société. En conclusion, chacun doit faire attention à son utilisation des réseaux sociaux, car derrière chaque écran, il y a une responsabilité. Utiliser les réseaux sociaux, oui, mais avec respect et conscience. Merci à vous de nous avoir suivis. Rendez-vous la semaine prochaine.
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0: La prévision météorologique de ce mardi, on l'a démarré ici à Bangui. Aujourd'hui à Bangui, le temps deviendra plus incertain au cours de journée. Les températures fluctueront entre 24 et 34 degrés Celsius au cours de la journée. Elles seront très chaudes de l'après-midi. La fiabilité de la situation est bonne ce matin en raison de l'humidité. La température à Bangui est de 28 degrés. Ciel variable devenant très nuageux sans précipitation. Aucun risque de pluie est signalé ce matin à Bangui. Dans les après-midi, sous l'influence du soleil, la température sera de 44 degrés, le ciel sera très nuageux, devenant plus variable, possibilité d'averse 35% et le risque de pluie signalé à Bangui dans les après-midi. Dans la soirée, en raison de l'humidité, la température ressentie sera de 29 degrés, le ciel se couvrant progressivement avec évolution orageuse, possibilité d'averse. Le risque de pluie dans la soirée est évalué à 40%. Après Bangui, nous nous rendons à Bangassou où le temps deviendra plus incertain au cours de la journée, les températures fluctuant entre 24 et 36 degrés Celsius. Elles seront caniculaires l'après-midi. La fiabilité de la situation est très bonne ce matin. Ciel variable devenant peu nuageux sans précipitation. Aucun risque de pluie. La température à Bangassou est de 28 degrés en raison de l'humidité. Dans les après-midi, la température sera de 44 degrés sous l'influence du soleil. Le ciel sera nuageux devenant plus variable. Possibilité d'averse en fin d'après-midi. 30% et le risque de pluie signalé dans les après-midi à Bangassou. Dans la soirée. Pour terminer cette prévision météorologique, en raison de l'humidité, la température sera de 28 degrés, le ciel se couvrant progressivement avec évolution orageuse, possibilité d'averse. Le risque de pluie dans la ville de Bangassou est de 45% dans la soirée. Et donc, si vous êtes du côté de Gambala, de Tokoyo ou bien de Kembe-Boussere, cette prévision météorologique est la même pour vous.

0: sociaux populaires.
1: Voilà, termine avec la prévision météorologique. 6h30, nous retrouvons le groupe Centrafricain Jazz dans ce titre, Marie, histoire de nous détendre, de nous soulager un peu avant de retrouver Emmanuel Sambolifi, Sekotara Xavier Bembele pour le magazine L'histoire de Radio Ndekeluka, ici à Centrafrique.

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0: Héritage tous les fous, ils ont été bêtis.
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0: nul.
2: Discentralisé.
3: Décentralisé. Hey, Barry. Maman.
0: C'est une électricienne. Elle parle toujours de dysmatique. C'est toujours dans son français.
3: En tout cas,
0: mais ça c'est quoi?
3: Un notable spécialisé.
1: En tout cas, plaisir, tout m'a
3: 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Alors, ingatene.
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3: Il y a notable, c'est maman qu'on dit.
4: Mais Mitena là, à la qui rambili ce nid.
3: Voilà.
4: Ou c'est vous ou c'est moi.
6: Voilà.
4: Mitena.
0: Et puis c'est fini, rentrez chez vous.
6: Voilà. Tout
4: voilà.

Merci beaucoup à Mme Mukunzi. C'est notable qui interpellait sur les mauvaises procédures de recrutement dans la fonction publique au village Linga. Sans plus tarder, voici l'éphéméride de ce 26 mai. On va démarrer en 1805, Napoléon Ier est couronné roi d'Italie. Le 26 mai 1993, l'Olympique de Marseille a remporté la première et unique Ligue des champions de l'histoire du football français en battant le Milan AC sur le score de 1-0 au stade olympique de Munich. En 1991, crash d'un Boeing 767 de la compagnie autrichienne Lauda Air au-dessus de la Thaïlande, et c'était la pire catastrophe aérienne qu'ait connue la Thaïlande. L'appareil était nommé Mozart, s'était désintégré en plein vol, tuant plus de 223 personnes à bord. En 1994, le mariage de Michael Jackson avec Lisa Marie Presley en République dominicaine lors d'une cérémonie intime. Cette union inattendue a fait l'objet d'une immense couverture médiatique avant de se solder par un divorce 2 ans plus tard en 1996. Pour terminer, toujours en 1994, en football, c'est la première sélection en équipe de France de Fabien Barthez et de Christophe Dugarry pour France-Australie qui s'est soldée avec la victoire de l'équipe de France 1-0.

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1: 6h22, 52 autant pour moi, 6h52, votre matinale info poursuit sur Radio Ndekeluka. Je vous propose à présent la chronique Un jour, une chanson.

je m'appelle Jean-Luc, je suis au quartier Fatima. Ma chanson préférée, c'est la chanson du groupe Super Nzenze, Malé Bingo. 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

0: éternité à 7h47 minutes sans plus tarder, nous retrouvons le professeur Jean-Pierre Rousseau pour la chronique Le Bon Mot.
1: Les feux de signalisation. Feu, nom masculin, du latin focus, foyer, bûcher. Dégagement simultané de chaleur, de lumière et de flamme, produit par la combustion vive de certains corps, bois, charbon, etc. Source de chaleur utilisée pour le chauffage ou la cuisson des aliments. Dispositif lumineux, réglementaire d'éclairage et ou de signalisation. Signalisation, nom féminin, emploi de signaux pour donner des informations à distance. Installation de signaux sur une route, une voie ferrée, ensemble de ces signaux. Les feux de signalisation sont des dispositifs lumineux installés sur les routes pour réguler la circulation des véhicules et des piétons. Il y a pour cela trois couleurs principales. Le rouge, il faut s'arrêter obligatoirement. Le jaune, il faut ralentir, se préparer à s'arrêter. Le vert, il faut passer, la voie est libre. Somme toute, les feux de signalisation permettent d'éviter les accidents, d'organiser la circulation, donner la priorité au carrefour. Les feux de signalisation. 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

0: Bonjour à tous et bienvenue sur Radio Ndikiloka pour nos programmes. Il est 8h, démarrons la matinale au service par le résumé d'informations avec Ressoura Jordan Badingbe. Jordan, bonjour.
1: Bonjour Bertie Ghislaine Amazoda. Confort d'écoute à tous. La situation sécuritaire reste préoccupante dans la région du Haut-Mbomou. Selon le gouverneur Victor Bisekouin, des proches d'insécurité persistent en raison de la présence d'éléments de l'UPC, mais aussi des exactions de la milice Azandé à Nipibé. Le point avec Destin de Bonheur Willicon de passage à Bongasso.
2: Malgré les déploiements conjoints des FACA, de leurs alliés russes et des casques bleus dans le Mbomou, le gouverneur Victor Bisekouin dresse un bilan mitigé de la sécurité dans la région.
3: La situation sécuritaire reste vraiment précaire dans la zone. Les FACA ont été déployés pour aller sécuriser avec des alliés. Il y a quelques poches d'hommes qui persistent encore dans certaines zones. Malgré les accords que l'État a signés avec les deux groupes armés, il s'agit de 3R et UPC, mais quelques éléments UPC continuent de rimer à contre-courant de cet accord, ce qui n'est pas normal. La réaction des AKG, nos enfants, nos jeunes frères qui sont là-bas, ne sont pas prêts d'aller à la paix.
2: Face à cette situation, le gouverneur Victor Bisekouin est toutefois optimiste quant au retour de la stabilité dans sa région grâce à la mise en œuvre de l'accord politique pour la paix et la réconciliation APPR.
3: La sécurité va revenir parce que on va pas laisser tant que la paix n'est pas là. On développe des missions de rencontres, de sensibilisation. Par exemple, dans le cadre de l'APPR, c'est une obligation pour nous d'aller vers les gens, leur parler de la paix. Ne vous imaginez pas que c'est parce qu'on a parlé lundi que mardi tout sera rose, non. Mais nous ne nous lassons pas, nous continuons toujours d'aller vers nos parents pour échanger avec eux, comprendre les raisons, soit de leur réticence à déposer les armes.
2: Pour l'instant, les habitants du Mbomou demandent aux autorités centrafricaines d'engager un dialogue avec la milice Azandé Anikpibé afin de favoriser les retours durables de la paix et de la sécurité dans la région. Destin de Bonheur Willicon, de retour de Bongasso, Radio Ndikiloka.
1: Et puis, lancement hier de la 3e édition de la journée scientifique de Bangui, placée sous le thème Une seule santé. Cette 3e édition permet aux scientifiques centrafricains de tous horizons d'exposer la dynamique de la recherche nationale. Jean-Laurent Sissamagalé, ministre de l'enseignement supérieur de la recherche scientifique et de l'innovation, est au micro de Jeff Dao.
4: La 3e édition de la journée scientifique de Bangui, ça fait un peu partie des rituels académiques. C'est une occasion pour que nos chercheurs puissent donc se confronter à ceux qui viennent de l'extérieur, et aussi une manière de valoriser leur travail. Et ça peut être compilé pour faire en sorte qu'ils puissent avancer en grade. C'est aussi une occasion de pouvoir essayer de balayer les opportunités de recherche qu'il peut y avoir, de se poser des questions de ce qu'on fait, ce qu'on doit faire et ce qu'on pourrait faire de mieux par rapport au pays. C'est une occasion plurielle où il y a les sociologues, les biologistes, les chimistes, les médecins, etc. Donc c'est une occasion pour montrer que la dynamique de la recherche et d'innovation est en cours et c'est une très bonne chose. Et aussi ça montre qu'au niveau du pays, il y a la recherche qui avance. Ça densifie les connaissances au niveau du pays.
1: C'était Jean-Laurent Sissamagalé, ministre de l'enseignement supérieur de la recherche scientifique et de l'innovation technique de la République centrafricaine. Ces assises de réflexion de 3 jours sont co-organisées par l'Institut Pasteur et l'Université de Bangui. Hors de nos frontières, au Sénégal, l'Assemblée nationale doit se réunir aujourd'hui en plénière pour élire son nouveau président. Le titulaire du poste, El Malik Ndiaye, avait annoncé sa démission dimanche dernier. L'ordre du jour porte également sur la réintégration d'Ousmane Sonko en tant que député de la nation. Ce dernier a été démis de ses fonctions de premier ministre il y a 4 jours par le président de la République, Bassirou Diomaye Faye. Entre-temps, celui-ci avait nommé hier soir Amadou Al-Aminou Mohamed Lo comme nouveau premier ministre. En sport, volleyball, la RCA se prépare pour accueillir au mois de juin le championnat d'Afrique de la zone 4 en beach volley indoor. Cette compétition qui est prévue du 23 au 29 juin au qualificatif à la phase continentale prévue au mois de septembre à Kinshasa en RDC. Pour le bureau fédéral, tout est déjà prêt pour le bon déroulement de cette compétition ici à Bangui. Cannes U17, les demi-finales de cette compétition africaine se joueront jeudi. L'Égypte croisera la Tanzanie à 18h tandis que le pays hôte, le Maroc, affrontera le Sénégal. Le match de la 3e place est prévu lundi prochain et la finale mardi prochain. Ainsi s'achève ce bulletin d'information. Merci de l'avoir écouté, mais ne quittez pas car la version Sango, c'est tout de suite. 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
3: Mieto ama mbuti comité de mise en œuvre préfectorale de la PPR. Alors que tu mets le terrain à Zo, alors que tu as pas terrain à la, alors que tu as la liste à savoir, alors que tu as la limite certaine, alors que tu as la liste à porter là. 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

0: Kiluka, voici vos communiqués. Les avis et communiqués sur les sons pour NFFM, Radine Kiluka, comme nous l'avons annoncé tout à l'heure. L'Alliance française de Bangui informe les auditeurs, les parents d'élèves et le public que les inscriptions sont ouvertes pour la troisième session de formation 2026. Les cours, l'accès à la médiathèque et les inscriptions aux examens sont désormais disponibles. Préparation aux examens d'ELF, DALF et TCF Canada, remise à niveau et renforcement des capacités du primaire au lycée, français général et le FLE niveau A1 à C2. Préparation aux examens de concours, brevet de collège, baccalauréat, concours d'entrée en 6e, alphabétisation, initiation, intermédiaire et avancée, français administratif, 3 niveaux, de la rédaction de lettres administratives au compte rendu, rapport, procès-verbaux, notes de service, etc. Français bureautique, Word, Excel, publisher, PowerPoint, Internet, Internet, accès français du secrétariat, bureautique, français administratif, archivage numérique et physique, cours d'anglais, initiation intermédiaire avancée, cours de sango pour les expatriés en présentiel ou à distance, pour les professionnels, les étudiants, les cadres de l'administration, formation pratique sur l'usage de l'application de l'intelligence artificielle. 3 séances de 2 heures par semaine, horaire de 16h à 18h ou de 18h à 20h. Bonus, l'inscription donne droit à un accès annuel aux ressources de la médiathèque. Conditions d'admission, ouvert aux non scolarisés, scolarisés et professionnels en activité. Début des cours, lundi 1er juin 2026. Renseignements à l'accueil de l'Alliance française de Bangui. Contact 72 70 11 52, 72 08 29 66 ou 72 74 60 28. Avis à manifestation d'intérêt. La Wildlife Conservation Society en République centrafricaine, WCS-RCA, informe le public qu'elle lance un appel à manifestation d'intérêt pour la validation de la constitution de base de fournisseurs et de prestataires. Les entreprises, prestataires et fournisseurs intéressés sont invités à soumettre leur dossier conformément aux critères définis. Les détails et conditions de participation sont disponibles sur la page Facebook et la page LinkedIn de WCS République Centrafricaine, dans les bureaux de WCS à Bangui, à la résidence au Capi, quartier Seydou, rue derrière le restaurant Teranga, à la base de WCS à Bamingui et Andélé. La date limite de soumission est fixée au 20 juin 2026. Toute personne à l'écoute du présent communiqué peut en faire large diffusion, surtout à celles ou ceux qui seront intéressés, et bonne chance à vous. Les avis et communiqués se poursuivent sur les 100.9 FM Radio de Kiluka. 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Dans cette café de sous, nous avons content de faire des kilokai qui n'ont réussi à Pakara, Tourmouzi, Ibrahim, Yubari, Nasir, Nadialo, Bobo, à la fin de la boîte à Sibongi, la Saratoka Sochi, Faso, Ba, Mouningisala, Agilisa, c'est Mouningisala, Gisabili, Nandapelili, si Erti Mouningisala, ni. 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
2: Bonjour à toutes et à tous, chers auditeurs. Bienvenue surtout dans la chronique accidents domestiques de ce jour. Aujourd'hui, on parle des animaux de compagnie et des petits accidents qu'ils peuvent provoquer à la maison. On aime nos chats, nos chiens ou encore nos lapins. Ils font partie de la famille, mais parfois, sans le vouloir, ils peuvent être dangereux. Le premier accident le plus fréquent, ce sont les chutes. Un chien qui passe dans les jambes, un chat dans l'escalier ou un jouet qui traîne au sol, et on peut vite tomber. Pour les personnes âgées, cela peut être sérieux. Autre problème, Les animaux aiment toucher à tout. Certains mangent des médicaments, mordent des câbles électriques ou renversent des produits ménagers. Pourtant, beaucoup de choses dans une maison peuvent être toxiques pour eux et parfois dangereuses aussi pour les habitants. Il y a aussi les petits accidents du quotidien, des griffures, des morsures pendant le jeu ou un enfant renversé par un chien un peu trop excité. Et parfois, les animaux peuvent même provoquer un incendie. Par exemple, un chat peut faire tomber une bougie ou un chien peut allumer une plaque de cuisson en sautant dans la cuisine. Cela arrive plus souvent qu'on ne le pense. Alors pour éviter les accidents, il existe quelques gestes simples. Ranger les médicaments, cacher les produits ménagers, éviter les bougies allumées sans surveillance et ne pas laisser de câbles électriques traîner. Le plus important, c'est de penser à la sécurité de toute la famille, y compris celle des animaux. Parce qu'un animal heureux, c'est aussi un animal en sécurité. Et avant de se quitter, auditrices et auditeurs, une petite question. Quelle est la plus grosse bêtise que votre animal a fait à la maison? À très bientôt pour une nouvelle chronique « Accident domestique ».

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1: Ça peut vous arriver.
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0: 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Nous vous invitons à suivre le premier flash info de ce matin, toujours avec Résora Jordan Badengue. Une fois de plus, bonjour Jordan.
1: Une fois de plus, bonjour Berthier Ghislaine Amazoda, confort d'écoute à tous. La situation en sécurité reste préoccupante dans la région du Haut-Ubangi. Selon le gouverneur de cette région, Victor Bissikouin, des poches d'insécurité persistent en raison de la présence d'éléments de l'UPC, mais aussi des exactions de la milice Azandi Anikibé. Et puis à Bréa dans la Vakaga, la plainte sur la rareté et la hausse du prix de la viande de bœuf monte d'un cran. Selon plusieurs habitants, les bouchers réduisent ces derniers temps la quantité de la viande en dépit de l'augmentation du prix. Ces commerçants évoquent quant à eux le départ de plusieurs éleveurs. Au Sénégal, l'Assemblée nationale doit se réunir aujourd'hui en plénière pour élire son nouveau président. Le titulaire du poste, El Malik Ndiaye, avait annoncé sa démission dimanche dernier. L'ordre du jour porte également sur la réintégration d'Ousmane Sonko en tant que député de la nation. En sport, football, Cannes U17, les demi-finales de cette compétition africaine se joueront jeudi. L'Égypte croisera la Tanzanie à 18h, tandis que le pays hôte, le Maroc, affrontera le Sénégal. 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
0: Vous écoutez Radio Ndeke-Lokava de loin de près, il est 9h04 sur votre radio depuis Bangui, capitale centrafricaine, comme nous venons de le dire. C'est l'heure de suivre le magazine Santé avec Edouard Rogossé et Astrid de Bonheur Kolenge. Bonjour Edouard, quel est le menu d'aujourd'hui?
3: Bonjour Berthier Ghislaine Amazoda, bonjour à toutes et à tous. Aujourd'hui, nous parlons de l'hypertension artérielle. Notre invité est le docteur Cédric Wanikone, médecin néphrologue au centre d'hémodialyse de Bangui.
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1: L'hypertension artérielle est une maladie chronique caractérisée par une pression du sang anormalement élevée dans les artères. Elle peut évoluer silencieusement pendant plusieurs années sans symptômes apparents, mais elle augmente les risques de complications graves comme l'accident vasculaire cérébral, les maladies cardiaques, l'insuffisance rénale ou encore les troubles de la vision. Plusieurs personnes à Bangui sont sensibilisées et dépistées contre l'hypertension artérielle depuis lundi dernier au centre hospitalier universitaire communautaire de Bangui. Cette campagne est organisée à l'occasion de la journée mondiale de l'hypertension célébrée dimanche 17 mai. On en parle avec Ahmed Tidjani.
2: Selon la direction du centre hospitalier universitaire communautaire de Bangui, cette journée vise à sensibiliser la population au risque de l'hypertension artérielle et à promouvoir le dépistage ainsi que la prévention. Docteur Gamarko Ousmane Soussal, médecin néphrologue, parle des mesures mises en place pour le suivi des patients testés positifs durant cette opération.
3: C'est une maladie chronique pour laquelle on doit être suivi. Et lorsqu'on est suivi, il y a des examens à faire, il y a des médicaments qu'on doit prescrire pour éviter les complications. Voilà ce qu'on a pris comme disposition pour cela. Maintenant, ceux qui viennent avec des hypertensions artérielles très élevées, on appelle ça urgence hypertensive. Avec les moyens de bord, on a des petits médicaments qu'on a prévus. On va leur donner et on va leur prodiguer le conseil et on espère les revoir en consultation.
2: Brigitte Baki, dans la file d'attente depuis 2 heures, vient de se faire dépister.
4: C'est vrai, ils viennent de m'annoncer que ma tension est de 18-12. Les médecins m'ont donné beaucoup de conseils. J'ai d'abord voulu paniquer, mais leurs explications m'ont rassuré. Ils m'ont recommandé de réduire la consommation de sel et d'huile de palme ainsi que d'éviter l'alcool. Ces conseils m'ont beaucoup aidé.
2: Salomon, également venu pour se faire dépister, dit reconnaître certains signes liés à cette maladie.
5: Cela me dérange beaucoup. C'est pourquoi j'ai décidé de venir me faire dépister. J'ai souvent des maux de tête et des douleurs derrière la nuque. Je prends régulièrement du Medic 55 et sans amélioration. C'est pour cette raison que je suis venu me faire dépister.
2: D'après une étude de l'Organisation mondiale de la santé publiée en 2024, 41% de la population de Bangui souffre de l'hypertension artérielle. Cependant, beaucoup de malades ignorent encore leur statut. Le dépistage reste le meilleur moyen de détecter précocement cette maladie.
1: Merci à vous, Ahmed Tidjani. Il est temps de recevoir notre invité du jour, le docteur Cédric Wanekbouné, médecin néphrologue au centre d'hémodialyse de Bangui. Son entretien conduit par Astrid Debonair Kolingi.
6: Docteur Cédric Wanekbouné, bonjour.
7: Bonjour.
6: Dites-nous, docteur, lorsqu'on parle de l'hypertension artérielle, à quoi fait-on allusion?
7: Quand on parle de l'hypertension artérielle, on parle du fait que la pression du sang dans les vaisseaux augmente, et ce qui est dangereux pour la santé de façon immédiate ou bien à long terme.
6: Et quels sont les principaux facteurs à risque associés à l'hypertension?
7: Les facteurs à risque qui sont associés à l'hypertension artérielle, comme si on le dit de façon simple, c'est beaucoup plus l'excès de taux de graisse dans le corps. Quand des gens ont beaucoup de graisse dans le corps, ça peut entraîner ce qu'on appelle de l'athérosclérose. Donc, ça va diminuer le calibre de leur vaisseau. Et ça, c'est des facteurs qui favorisent beaucoup l'hypertension artérielle. Il y a l'âge aussi qui peut favoriser, qui est un facteur aussi qui favorise l'hypertension artérielle, parce que plus on augmente en âge, plus on est susceptible de faire l'hypertension artérielle. Souvent, des gens, quand ils prennent de l'âge, ils sont surpris d'être hypertendus. Et moi, je leur dis non, avec l'âge, les vaisseaux commencent à vieillir, à durcir, et donc la pression peut augmenter. La sédentarité, par exemple, c'est aussi un facteur favorisant. Quand quelqu'un ne bouge pas beaucoup, ne fait pas beaucoup d'activités sportives, et donc ça, c'est des facteurs qui peuvent favoriser l'hypertension artérielle. Et l'un des grands facteurs, c'est la consommation du sel. Quand on consomme beaucoup de sel, le sel va entraîner aussi l'hypertension artérielle à la longue chez des personnes susceptibles. Et il faut noter aussi que les études ont démontré quand même que l'hypertension artérielle chez le sujet noir, c'est-à-dire afro-américain, est plus sévère. Donc l'hypertension artérielle est destructrice de plusieurs organes de notre corps.
6: Vous parlez de l'augmentation de l'âge comme facteur à risque. Alors, ces derniers temps, nous avons rencontré un patient qui a 29 ans et qui fait l'hypertension. Voilà. Dites-nous, qu'est-ce qui est dû à cela?
7: Effectivement, de nos jours, on voit de plus en plus l'apparition de l'hypertension artérielle chez les sujets jeunes. Au fait, il faut commencer d'abord par dire qu'il y a deux types, en principe, de l'hypertension artérielle. Il y a l'hypertension artérielle qu'on appelle essentielle, qui arrive à partir de 45, 50 ans, 60 ans en allant, et il y a l'hypertension artérielle secondaire, qu'on voit beaucoup plus chez les sujets jeunes. L'hypertension artérielle secondaire peut être due à plusieurs facteurs. Par exemple, la consommation des stupéfiants, hein, des médicaments ou des substances voilà, toxiques pour à but aphrodisiaque ou à but de pouvoir renforcer l'énergie et tout ça. Ces médicaments-là ou certaines boissons, ça augmente rapidement l'hypertension artérielle. Donc, la consommation de ces drogues-là peuvent provoquer l'apparition de l'hypertension artérielle plutôt que prévu. Et il y a aussi d'autres causes. Par exemple, s'il y a une obstruction au niveau des artères rénales, on peut avoir aussi une hypertension artérielle trop tôt. Il y a certains types de cancers qui peuvent se trouver au niveau des glandes surrénaliennes qui peuvent sécréter ce qu'on appelle la rénine. Ces cancers-là peuvent aussi provoquer l'hypertension artérielle secondaire. C'est pourquoi quand quelqu'un vient pour une consultation et qui présente une hypertension artérielle, on essaie déjà de voir l'âge pour dire, bon, est-ce que son âge peut faire penser que c'est une hypertension artérielle essentielle? Et pour ça, il y a une conduite à tenir, il y a des démarches à faire, ou bien si c'est un sujet jeune, on essaie déjà de voir quels sont les facteurs qui peuvent être à l'origine, et si on supprime ces facteurs-là, parfois, on peut mettre fin, on peut corriger cette hypertension artérielle. Alors que l'hypertension artérielle qui se voit chez l'adulte qui est essentielle, c'est une hypertension artérielle à vie, et qu'on doit prendre des médicaments pour équilibrer. Ça aussi, c'est ce que souvent les patients ne comprennent pas.
6: Alors docteur, comment l'hypertension artérielle peut-elle affecter la santé globale d'un individu?
7: Alors l'hypertension artérielle, on l'appelle d'abord le tueur silencieux. Parce que quand on souffre souvent de l'hypertension artérielle, on ne s'en rend pas compte. On ne s'en rend pas compte. Parfois, certaines personnes, leur hypertension artérielle se révèle par un AVC qu'on appelle accident vasculaire cérébral, qui est l'une des complications les plus dramatiques et les plus graves de l'hypertension artérielle qu'on voit de plus en plus aujourd'hui. Et donc, l'hypertension artérielle, parfois, de façon... Si elle est généreuse, elle se manifeste par des maux de tête, par des vertiges intenses, et c'est ça là qui est le motif de consultation. Mais dans plusieurs cas, dans la plupart des cas, l'hypertension artérielle ne montre aucun signe, et quand elle va se présenter, les signes sont parfois dramatiques. Et parfois, le patient te dit, non, mais moi je vais régulièrement chez le médecin, on prend ma tension, elle est normale. Mais cette personne-là peut présenter une variante de l'hypertension qu'on appelle hypertension artérielle nocturne. Que quand on l'examine le jour, il n'y a plus rien, mais la nuit, personne ne voit ça. C'est pour cette raison qu'il y a un examen qu'on appelle la MAPA, la mesure ambulatoire de la pression artérielle, qu'on pose à un appareil, qu'on pose au patient et qui va avec pendant 24 heures. Ça permet de rassurer, de voir si la nuit, quand il dort, la pression est tout aussi contrôlée que dans la journée. Parce que c'est comme ça qu'on voit souvent des cas d'AVC le petit matin et puis on a dit « Non, il n'est jamais hypertendu, mais voilà ce qui lui est arrivé. » Mais personne ne vérifiait sa tension à minuit, par exemple.
1: À l'intérieur du pays également, à Ouanzakoto, localité située à 330 km de Bria dans la Haute-Koto, très peu d'habitants savent ce que c'est une hypertension artérielle. Beaucoup indiquent qu'ils ne sont jamais informés sur les causes et les symptômes de cette maladie. Certains s'en expliquent au micro de notre correspondant Gasmala Mustapha, en mission de service dans cette localité.
0: Moi qui vous parle, je souffre de cette maladie. Je ne mange pas de manioc, car lorsque j'en consomme, cela me provoque des ballonnements, des vomissements et une perte d'appétit. Cette maladie se manifeste à plusieurs signes. Parfois, on ne supporte même pas la bouillie et d'autres aliments. Elle peut également provoquer une gastrite. Cependant, je ne connais pas le traitement approprié contre cette maladie et lorsqu'elle se manifeste, nous ne savons pas quel traitement prendre.
8: Je ne connais pas bien cette maladie, mais elle touche plusieurs personnes. On dit qu'elle peut également provoquer un AVC, entraînant une paralysie, et qu'elle est très dangereuse. Cependant, nous ne disposons pas suffisamment d'informations à son sujet. Ce cas est récurrent à Samwanja, mais il y a un manque d'informations dans notre zone.
9: L'hypertension est très dangereuse pour la vie d'une personne. Parfois, elle peut être provoquée par un choc émotionnel, comme la perte de sa femme, de son mari, de son enfant ou d'un proche. Même un coup de feu peut occasionner cette maladie. Pour la reconnaître, il est préférable de se rendre à l'hôpital.
2: Ce que je sais, c'est que le tonnerre et la foudre pendant la pluie aggravent l'état de la personne qui souffre de cette maladie. Si la personne tombe, il faut la réanimer. Nous lui donnons alors quelque chose de sucré pour qu'elle reprenne ses esprits, mais après cela, elle reste mal à l'aise. Lorsque la situation se complique, c'est une grande inquiétude car c'est une maladie très grave.
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0: Quels sont les traitements disponibles en République centrafricaine contre la maladie?
1: La bonne chose, c'est que presque tous les médicaments de l'hypertension artérielle existent ici. Et normalement, on ne doit pas mourir de l'hypertension artérielle si on est conscient de sa maladie, si on respecte le régime qui consiste à manger moins de sel, à manger moins d'huile et à prendre régulièrement les médicaments. Donc le premier traitement, déjà, c'est ce qu'on appelle le régime hygiéno-diététique. Donc le médecin va conseiller aux patients un certain nombre de médicaments à ne pas prendre, des activités à ne pas faire, des aliments surtout à ne pas manger. Ensuite, il y a les médicaments pharmacologiques, c'est-à-dire des comprimés qui existent, et il y a différentes familles de médicaments de tension, et Dieu merci, dans notre pays, on peut avoir accès à toutes ces familles. De temps en temps, il peut y avoir quelques ruptures, mais nos pharmaciens font des efforts pour commander ces médicaments et les patients ont le choix par rapport aux médicaments.
0: Quelle est l'importance des changements de mode de vie dans la gestion de l'hypertension? Parce que là, vous venez de parler des changements dans les activités, dans les modes alimentaires. Alors, comment est-ce qu'on peut faire ça?
1: Effectivement, l'hypertension artérielle, sa maîtrise dépend beaucoup plus de ce qu'on mange. Et donc, si quelqu'un mange trop salé, la personne-là est sujette à l'hypertension artérielle, ou bien va prendre beaucoup de médicaments, mais va se rendre compte que l'hypertension artérielle devient résistante, parce que le médicament seul ne suffit pas. Le médicament ne peut que marcher si on l'accompagne avec cette hygiène de vie qui consiste à manger moins de sel, plus jamais de cube magie, moins d'huile ou de matière grasse, et faire régulièrement le sport. Donc au moins 3 fois par semaine, faire du sport au moins pendant 30 minutes, avoir de la sueur, c'est-à-dire dégager tout ce qui est mauvais dans le corps. Ça, c'est de cette façon qu'on peut maîtriser l'hypertension artérielle.
0: D'autres mécanismes ou bien d'autres pratiques naturelles alternatives existent aussi pour aider à contrôler sa tension en ce qui concerne la prévention contre l'hypertension artérielle?
1: Selon les évidences, non. Et ça, c'est le piège aussi pour beaucoup de patients. Il y a des patients qui me disent « Non, quand j'avais un peu perdu quelqu'un, ou bien j'avais perdu mon emploi, bon, j'étais pas bien, je suis venu, le médecin m'a donné un jour ou deux le médicament, et après je prends seulement citronnelle, ou je prends telle chose, ou de l'ail mélangé, tous ces remèdes-là, les études ne les ont pas prouvées. » Et donc souvent, les patients disent « Bon, j'avais pris ça et puis c'est fini. » Non, l'hypertension artérielle, quand elle est diagnostiquée et surtout quand elle est essentielle, elle est à vie. Donc, il faut prendre les médicaments à vie. Il n'y a pas de médicaments ou des feuilles ou des plantes ou des écorces qui puissent traiter l'hypertension artérielle à ce jour. Sinon, on serait très heureux de pouvoir les conseiller.
0: Quelle est la relation entre le stress et l'hypertension?
1: Le stress est un facteur favorisant majeur dans l'hypertension artérielle. Parce que le stress, quand on est stressé, tout change. D'ailleurs, il y a le système nerveux aussi qui contribue à l'élévation de la pression artérielle. Et donc, quand on est stressé, la pression artérielle peut monter et puis on peut faire un accident vasculaire cérébral en rien de temps. Donc c'est pour cette raison qu'on conseille souvent aux patients de pouvoir gérer le stress. Parfois le stress peut être généré par le travail. Au lieu où la personne travaille, la personne est très stressée, très harcelée ou bien voilà. Et ça peut aussi entraîner une poussée hypertensive qui peut être dangereuse. Donc le stress a un rôle capital. Il y a des gens aussi qui sont de nature très très nerveux. Ça aussi c'est pas bien. Il faut contrôler la colère, il faut contrôler les réactions. Et c'est de cette façon qu'on peut avoir un meilleur style de vie. Et les études ont démontré suffisamment que le stress est dangereux pour la santé. Non seulement que ça peut provoquer l'hypertension artérielle, mais ça peut générer beaucoup d'éléments dans notre corps qui puissent détruire nos organes.
0: Quel est l'impact de l'hypertension sur d'autres maladies cardiovasculaires?
1: Effectivement, l'hypertension artérielle, c'est une maladie qu'on peut dire que c'est systémique parce que ça peut toucher plusieurs organes. Par exemple, l'hypertension artérielle peut affecter les yeux parce que s'il y a une pression très élevée et qu'on ne contrôle pas, ça peut affecter les yeux. Ça peut affecter le cœur. Le cœur est le premier organe souvent touché par l'hypertension artérielle. C'est pourquoi, dans la pensée commune, on estime que c'est quelque chose qu'on va chez le cardiologue pour le soigner. Mais maintenant, même les médecins généralistes doivent prendre en charge l'hypertension artérielle parce que l'hypertension artérielle, ça peut toucher le cœur et ça peut toucher les reins. Je peux vous dire que tous les patients que nous dialysons ici, les études que nous avons eues à faire montrent que plus de 85% des patients sont dialysés ici parce qu'ils sont hypertendus. Et donc l'hypertension artérielle, elle est sévère, elle est dangereuse et elle peut bousiller plusieurs organes.
0: Docteur Cédric Wanekone, je vous remercie.
1: C'est moi qui vous remercie.
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3: Dans cette dernière partie, nous recevons Dr. Morissette Gilles Godot, médecin gynécologue et cadre au ministère de la Santé et de la Population, pour répondre aux questions de nos auditeurs.
0: Dr. Morissette Gilles Godot, bonjour. La première question est de savoir comment se manifestent les infections bactériennes génitales chez la femme.
4: Pour reconnaître une infection bactérienne au niveau des voies génitales de la femme, c'est difficile de dire qu'il y a des signes précis qui peuvent différencier l'infection bactérienne de l'infection virale ou de l'infection parasitaire. Mais d'une manière générale, pour toute infection, quand il y a infection des voies génitales, il y a d'abord les pertes qui vont changer de couleur, qui vont changer d'odeur, qui vont être plus abondants. Et des fois, la femme peut ressentir une légère démangeaison sur les parties génitales externes. Et tous ces signes devraient amener à consulter.
0: Question 2. Les méthodes contraceptives ont-elles des effets néfastes sur la fécondation de la femme?
4: Les méthodes contraceptives ont pour but de supprimer la fécondation. Et parmi ces méthodes contraceptives, nous avons des méthodes dites temporaires, comme la pilule, comme les injections, qui, dès qu'on a arrêté l'utilisation, ne nuisent plus sur la fécondation. Mais nous avons des méthodes aussi irréversibles, comme la ligature des trompes, qui empêchent la fécondation de manière définitive. Mais pour les méthodes qui suppriment la fécondation de manière temporaire, je précise que dès que la femme arrête d'utiliser ces méthodes, la fécondation est possible.
0: Question 3. Comment lutter contre les mauvaises odeurs corporelles?
4: Pour les mauvaises odeurs corporelles, ça va être une hygiène rigoureuse du corps. Et ces mauvaises odeurs corporelles peuvent se retrouver au niveau des aisselles, au niveau des plis, c'est-à-dire dans la région génitale. Ça peut être aussi la bouche qui peut avoir une mauvaise odeur. Et pour lutter, par exemple, contre les mauvaises odeurs de la bouche, on va conseiller des soins bucco-dentaires plus précis. En ce qui concerne les aisselles, on va demander par exemple à la femme d'utiliser le citron et de frotter le citron sur les aisselles avant de laver. Au niveau des parties génitales, ça va être faire un bilan et voir quelle est la cause de ces mauvaises odeurs.
0: Merci pour toutes ces précisions, docteur.
3: C'est la fin de votre magazine Santé de séjour. Dans ce numéro, nous avons parlé de l'hypertension artérielle. À la partie technique, c'était le service de Guiremi Yamenendi. Restez branchés, car la version en sango intervient après cette courte pause.
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0: 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Jordan, bonjour.
1: Bonjour, Dieu merci Goga, confort d'écoute à tous. La situation sécuritaire reste préoccupante dans la région du Haut-Ubangi, selon le gouverneur de cette localité, Victor Bissikouin. Des poches d'insécurité persistent en raison de la présence d'éléments de l'UPC, mais aussi des agressions commises par la milice Azandianik Pigbé. Les déplacés du site de Basara, village situé à 24 km de Batangafo, vivent dans des conditions difficiles en cette période pluvieuse. Ces populations viennent des villages Beili, Bekunjo, Mira, Mabaya et Gonku, situés à plus de 85 km de Batangafo à la frontière avec le Tchad, fuyant les groupes armés dans le nord du pays. Au Sénégal, l'Assemblée nationale doit se réunir aujourd'hui en plénière pour élire son nouveau président. Le titulaire du poste, El Malek Ndiaye, avait annoncé sa démission dimanche dernier. L'ordre du jour porte également sur la réintégration d'Ousmane Sonko en tant que député de la nation. En sport, football, CAN U17, les demi-finales de cette compétition africaine se joueront jeudi. L'Égypte croisera la Tanzanie à 18h, tandis que le pays hôte, le Maroc, affrontera le Sénégal. 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
5: Chantal Toabina, sous la soeur qui n'a été retirée, il n'a pas été patarani, car Chantal Toabina est là.
6: Il
5: est là, il est là, il est là, il est là, il est là, il est là, il est là, il est là, il est là, il est là, il est là, il est là, à vous la parole. À vous la parole, 75 93 33 33 72 29 52 52.
6: 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Donc on a mené une guerre abandonnant d'autres mené une guerre sur la psychopathie à qui responsabilité ça
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7: 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Il faut un maman, un maman, un papa, un maman, un maman, un maman, un maman, un maman, Parfois, on va venir, les arguments qui n'ont pas d'attention, le on est. 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On a mis un bail d'yala, qu'on a d'attention, même quand t'as vu un tétal, la personne n'est pas là, n'a pas bon, à gâpagne, tout le monde a développé, on a mis un. 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C'est le moyen qui m'a mis un, n'a pas d'attention, pas qu'on a quand même, nous avons un militaire là, ici.
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7: Pharmacien clinicien là. Bon. Je ne sais pas, madame Salon de Ténécaso, a bien un sens de part, c'est mal l'autre, la raison, mais responsabilité minime, à qui n'a pas de moulin, à ma mata moulin. Donc, on a la zamouline à l'école. Il voit exemple dans d'autres choses, quoi. Il galane sur le petit zamouline de Tina P1, P2. Si c'est le démarré, premier c'est le kilo, il a maman sur le matériel. À un jour, il m'a dit qu'il y a un kilo, il y a un livre qui est tout bon, il y a un peu de quoi, empêché le kilo, c'est le coup, le petit lit. 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Mais il n'y a pas de problème de la banque de mon lingue, jusqu'à ce que bon, à mon école, il y a un parent là. Il a même dit qu'il est privé de RPS, il est ici, il est tout là. 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Donc, il y a une contribution sur les gens, il faut que nous responsabilité de passer à l'un des nous. Parce qu'il faut qu'on ait été.
5: D'accord.
7: Il y a une bonne attitude. Parce que nous sommes en train de faire la zone. Il y a une permission. Moi, je suis en train de faire la zone. Quand il y a une école, ma soeur se dit, il y a une bonne attitude. Il y a une bonne attitude. Il y a une bonne attitude. Et puis, il y a une bonne attitude. L'hôpital, le mal fera quoi? Le docteur, mais, subitement, le lait est opéré, c'est 20 minutes, là, de faire le dos, à ce corps, on a tout opération, le lait est suivi, du moulin de l'eau. À la banque, côté à danger, là. Donc, à Babana, maman, ça m'a mis responsabilité, ça, là, donc, contribution, si je suis
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5: À vous la parole. 75 93 33 33 72 29 52 52. Madame Chantal Toabina, amena mon ingénieur, à mon guitar voisin, l'onga qui était, nous m'ont écouté, y'a un autre vieux ballon, l'onga tu m'as calmé, ouais. L'onga qu'on l'a dit qu'il est moyen, ouais. À ce que ce. Tu vas te faire des choses à on a quoi ça, on a quoi ça, on a quoi ça, on a quoi ça, on a quoi ça, on a quoi ça, on a quoi ça, on a quoi ça, on a quoi ça, on a quoi ça, on a quoi ça, on a quoi ça, on 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
6: Oui, à surveillance, tu es un petit peu de temps, tu es un ballon. Il faut maman, tu es maman, tu es maman, quand tu es un petit peu de temps, tu es un ballon. Mais tu es un peu de temps, tu es un peu de temps, tu es un peu de temps. Et puis le ballon, tu es un peu de temps, tu es un peu de temps. Tu es un peu
5: de temps.
6: Tu es un peu de temps. Tu es un peu de temps. Le pic à ballon, le glissage, le glissage, le glissage, le glissage, le glissage. Mais là, toujours, il faut faire ça très très attention. Je surveillais, il faut faire ça.
5: D'accord. Et
6: je vais vous dire
5: 75-93-33-33. Je vais vous
10: dire
5: que vous avez dit que vous avez dit que
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10: 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Non, il faut que tu te dises que tu es apparemment responsable. C'est ça aussi. Si tu es responsable, tu es responsable. Tu es responsable. Tu es responsable. Tu es responsable. Tu es responsable. Tu es responsable. Tu es responsable. Tu es responsable. Tu es responsable. Tu es responsable. Tu es responsable. Tu es Il y a des gens qui sont jusqu'à ce qu'ils soient en train de se faire. Il y a des gens qui sont en train de se faire. Il y a des gens qui sont en train de se faire. Il y a des gens qui sont en train de se faire. Il y a des gens qui sont en train de se faire.
5: C'est bon, Singla Minala. Madame, je suis en train de se faire. Il y a des gens qui sont en train de se faire. Mais moi, je suis en train de se faire. Est-ce que nous avons fait le kangou, le kangounja, le tamboula, le kaina, le bar, le onayo? Est-ce que nous avons fait le kangou? Moi, je suis en train de se faire. Je suis
6: en train de se faire. Je suis en train de se faire. 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Je suis en train Ma wane eti so ake konstaso eke sa aka gemingi na eti kodroti ila mnenge a londo, a on, a guakaye, mnenge eti 7 ans, 8 ans, mama mou, kumba zan litu lo, lo on, ala ke sa hayu anko.
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11: Bon, quand je n'ai pas de casse, on a dit que je n'ai pas de casse, on a dit que je n'ai pas de casse.
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5: 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Oui. Il est là, n'est-ce pas?
12: Oui, Sarah, maman, je suis Sarah.
5: D'accord, Sarah, il est là.
12: En fait, c'était difficile de se faire ramener une seule année, la 30 janvier 2016. Donc, il y a midi, il y a un veillé. En fait, il y a une routine, il tambour et cheminée, il se dit. Il y a tout le monde pour aller. Deux, trois, huit ans, neuf ans. Le numéro. À tes petits-petits, tantôt tonton, à la cheville, ta fille ici, ma ministre, baba, doit être ta fille ici. Et quand tu me dis maintenant, tu vas être embêté avec ma tête, et je ne pas placer. Mais je n'ai pas de vie, on a tout à fait, on a tout à fait. On a tout à fait, je vais avoir ta bonne nuit. Et mes petits-petits, l'autre, l'année, je n'ai pas beaucoup l'eau, et puis je dis ma beaucoup, ta mère, ici, c'est. Il y a des papas, baba, il y a une vie, il y a une fille là. Non, non, amène-la,
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1: 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Bon, il est en matière un peu, mais il est en matière un petit gassinga. 75 93 33 33 72 29 52 52. Alors, phénomène, ton assouvité, madame Chantal, toi, bien, qui est à Guancon, en Douzoapé. Bon, oui, mais il y a des choses simples, ta parent, il y a un an, tu viens à nous, tu es là, à l'imbu du tout, on
0: bon, il y a soit parents, doit ça d'abord à qui Mungo wango na mlengeni. 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
0: 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Il faut me répéter même bien tout le temps na lo. 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

Bon, en tout cas, nous avons des kilos un mardi comme ça, 10h57. Merci beaucoup à Dieu, merci Goga. La course étrange, à vous la parole. Voilà, je suis Radio Les Kilos. On rappelle que nous sommes mardi 26 mai et puis les Bérangers sont à l'honneur. On vous embrasse, on vous envoie des kilos de bisous. En tout cas, ils sont 46 jours et nous reste 219 jours à parcourir. Le grain tombé en bonne terre ne craint pas la saison. Quand les bases sont solides, on résiste mieux aux difficultés. Voilà l'adage du jour. Appelez-moi Ursula Merveille Mivala. La technique est assurée par Sosten Mikhailov Zuneita, Sifa Sondiga. Bon, en tout cas, on se retrouve à 11h pour le point d'actualité. Et après, la tranche à vous de jouer. À tout à l'heure. 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

0: Bonjour à tous, il est 11h sur Radio Nekiluka, les nouvelles brèves, c'est avec Ida Loutine, Dico. Bonjour Ida.
1: Bonjour, je suis la merveille Mevala, bonjour à toutes et à tous. La situation sécuritaire reste préoccupante dans le Haut-Mbomou. Selon le gouverneur de la région du Haut-Oubangui, Victor Bissekouin, des poches d'insécurité persistent en raison de la présence d'éléments de l'UPC, mais aussi des exactions de la milice Azandéa Nikwigbe. Face à cette situation, les habitants du Haut-Mbomou demandent aux autorités centrafricaines d'engager un dialogue avec la milice Azandéa Nikwigbe afin de favoriser le retour durable de la paix et de la sécurité dans la région. Les déplacés du site de Gwazara, village situé à 24 km de Batangafo, vivent dans des conditions difficiles en cette saison pluvieuse. Ils viennent des villages Beili, Bekondjo, Mira, Mambaya et Ganko, situés à plus de 85 km de Batangafo à la frontière avec le Tchad, fuyant les groupes armés dans le nord du pays. Un nouveau premier ministre au Sénégal, Amadou Alaminou Mohamed Lo, a été nommé 4 jours après le limogeage de l'ancien premier ministre Ousmane Sonko par le président Bassirou Diomaye Faye. 2 jours plus tard, le président de l'Assemblée nationale au Sénégal, El Malik Ndiaye, démissionne de ses fonctions. Aujourd'hui, les députés sénégalais se réunissent en session plénière pour discuter de l'intégration d'Ousmane Sonko comme député et le vote d'un nouveau président de l'Assemblée nationale. U17, les demi-finales de cette compétition africaine se joueront après-demain. L'Égypte croisera la Tanzanie à 18h, tandis que le pays hôte, le Maroc, affrontera le Sénégal. Et bien, ce qu'on va se mettre à fond dans des kéloka, politicien de Tchambala, Kwengangouna, Yachi, ou Kodo Komanda, Ombomuna Mango, gouverneur Tchi, région Tchi, ou Ubongi, Victor Bissekouin, 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

Membre de la radio de Kiloka, votre radio de proximité. On de soi la Dassa Maïton. En tout cas, merci Minginala. 11h06, comme ça. Bon, on est toujours avec qui? Superstar. Ça va, non? Ah. Mardi sur Radio des Kiloka, mardi pour ceux qui se lèvent tôt, mardi pour ceux qui aiment la vie, ceux qui aiment sourire à la vie. Bon, voilà, nous sommes là.

Maria Beretta. Esperant que la langue la zingonjoni et que ça la tia quoi ton année aussi njoni. La coco, à couleur loa kendende, à difficulté loa kendende. Amené soit que sinamon joue aussi à kendende. Bon, en tout cas, on est là pour gérer votre humeur, votre journée sur Radio Nekiluka pour vous accompagner dans les bons et les mauvais moments.

si tourner tourner là. Je n'ai pas là aussi. Et là, Coca-Cola, on s'en goûte là.

La République, il y a qu'à la matière fondamentale, sous bête, il y a des choses qu'on aime, hein, c'est ce qu'on attend de vous également. Vous soyez toujours là à l'écoute de Radio Nekilouka. Est-ce que vous êtes prêts pour qu'on démarre ces tranches à vous de jouer?

Le boulevard Didier, ça va me dire. On est sûr que vous êtes à l'aise actuellement. 11h11, Radio Nekiluka. Voilà l'heure à laquelle on doit démarrer les souhaits d'anniversaire. Pour mettre tout le monde d'accord dans vos bureaux respectifs. Vous avez choisi les 100.9 FM. Merci beaucoup pour cette confiance. À la maison, vous augmentez le volume. En tout cas, merci. Même dans les marchés aussi. Merci à vous là-bas. Tous les chauffeurs de taxi et bus, on vous salue. Ah, on est en train de travailler actuellement. C'est ça.

0: Mais bien sûr qu'on peut démarrer parce que nous sommes sur Radio Ndekiluka. On démarre avec les souhaits d'anniversaire. D'abord, on commence avec les prénommés Béranger. Donc, si quelque part vous portez ce prénom Béranger, sachez qu'aujourd'hui, c'est votre fête. On va équilibrer ça, ne vous en faites pas.
1: Ah ouais, papa me descend.
0: À l'occasion de son anniversaire, la famille Bézi, depuis Cité Pilon, la famille Bézi à Bimbo, la famille Bézi au PK13 route de Boilly, ses frères et sœurs Bézi, Elisabeth II, ah bon, la mine Dorcas, Bézi Arcadius, Steve Ghetto, Bézi Dorcas, en tout cas voilà, et sa mamie Ramadan, Stella. Un ghetto innocent, sa maman ghetto Stéphanie et puis son papa qui ressuscité Brice Bézi. Donc carrément lui il est ressuscité. Affaire de ça là. Papa ressuscité Brice Bézi. Toute la famille Bézi pour souhaiter joyeux anniversaire à leur bébé. Bébé coucou, Bézi princesse Amaria. C'est sa première bougie. Voilà, Bézi princesse Amaria. Joyeux anniversaire bébé. La princesse de la famille.

0: dès qu'on a commencé là, on va terminer tout à l'heure à 13h40 minutes. En attendant, on continue l'ambiance comme ça sur Radio Nekeluka.
1: Ah.
0: Oh. Voilà la partie.

aujourd'hui c'est cinéma cadeau parce qu'avant c'était bien compliqué de voir ça. Mais voilà pourquoi aujourd'hui. Ah, faut laisser cette affaire là.

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Vraiment. Là au moins il a raison mais oui il a bien réfléchi ici.

normalement commencé dans tous les Kangwa Bongon. Je peux pas en douter. Et puis maintenant, il faut jouer au Bongo, dit ah, chala. Jamais je sens que je vais au Bongo, t'as mon guet à la voir, Bongo, t'as mon guet à la voir. On dit joyeux anniversaire à qui? Dijoki, au Loulou et Moses. Après, il va y quoi? Romain Patrick Ndanya, Alban Habita, joyeux anniversaire à vous tous.

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0: 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Oh.

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0: 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Mais Zagi ton angi, qui est mené à Rome, en bas de Wamingo, qui brûle à mon bas quoi.
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0: C'est que déjà le lot n'a pas mis à l'heure à 100% 400 et puis il brûle un ami dans mon bateau tout en bloqué à la vue de bon parti ligué. Oui, mais il réfléchit. En tout cas, vous aimez ça. À l'occasion de son anniversaire, la famille Yongana, toujours la famille Kifo, Avangui, ses frères et sœurs Yongana, Annabelle, Amandine, Thiès, Luisa, Anaïs, Kifo, Chanel, Stéphane, Géraldine, Gastoni, Gaston, Gastonia, Manuela également, Yaketia, sa maman chérie, la présidente Kifo, Fulbert, Kifo, Benjamin, et son papa chéri Yongana, Timothée, également ses deux enfants. Bébé Daniel et bébé Israël, miraculeux. C'est pour souhaiter joyeux anniversaire à leur maman Sheringana Fiokoina, Samuela Castella, Estério de Vierge. Nana Fiokoina, Samuela Castella, Estério de Vierge, la gestionnaire de Pubessic, Cambéal. Joyeux anniversaire, mise en place terminée 15h, salle en scène. À maintenant 15h, ou précisément, c'est ça le vrai problème. Parce que ce que vous faites souvent, c'est pas bien. Mise en place terminée 15h, mais où? Sinon, on va circuler avec un bout de papier avec votre nom dessus. Est-ce que vous n'avez pas vu Castella quelque part? En tout cas, même petit matin à Dumoni, qui est en soin de d'avant de Kelou Kaso, et que Nata Sewa Makando, Asewa Koya Gare, Asewa Omo Kangamo, Asewa Omo Kongamo, et Paita Lotongana Maïdana Kiturana Linda, et puis Nala Tchekolinito Melvin à Sylvarus, Nazwa encore à Zone Ebani, et puis Nadidje Max premier. À la côte, on soit bon bien à quoi engain à bête et un jeune matin à mon frère Tala Makando Koya Guerre Terence Euda Makando Koya Guerre Terence Euda qui fête son anniversaire de naissance aujourd'hui. C'est un beau jour.

Actuellement, elle est aussi sur Radio de Kiluka. Très bien, ça fait Stevie Daniela la curieuse. Mais comment ça? Jusqu'à quel point votre curiosité vous emmène?

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0: Et quoi, il y a un gars qui a un abuso, est-ce qu'il est un abuso, tu as un gogo, tu es un mouni? Parce que jusqu'alors, on n'a rien compris.
1: DJ normal.
0: Oh. Il y a un gars qui a un abuso, tu as un ton étant, il y a un gomou. On a compris, tonton.
1: Merci.
0: Donc jusqu'à Gombe, allons ça ce manga on se va faire na compliqué. C'est où mon yoni manga si dans la ifata zonanga c'est
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0: 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Il met ni chou ni grippe là c'est à Gombe. Après go ye keke mbio non, à te nom mon yoni à tomba sinosi.
1: Sous les bras.
0: Ah, il y a pas 20 stars là, t'es venu sur la Zaka, na la Zagba. En tout cas, on vous aime comme ça, on vous adore comme ça, les coups de radio de Keluka. À chaque fois, vous gérez notre humeur. Peu importe les conditions dans lesquelles on se trouve, hein. Mais rien que votre présence, votre fidélité au 100.9 FM nous soulage. Voilà. Donc, comme vous avez besoin de nous, nous aussi on a besoin de vous. En tout cas, c'est ça qui fait l'affaire sur Radio Nekeluka.
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0: Ouh,
1: ouh.
0: Sous-titrage Société Radio-Canada, on est à Zona, t'es à Nidizani, soit Nizak, Bambo, Yini, Rafornina, Nigasoa.

0: Destin fortuné chancel Danaï Barala aussi peindra mango d'avant de Keluka. Comme Pakundi. Makafiga Majosan. Stéphane. 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
1: 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Sexy beauté, Sani Abacha, DJ Jules.
0: C'est tout ça qui fait qu'on se laisse pas de vous.

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Thomas Patrick Ndanya, Albon Habita. En tout cas, joyeux anniversaire à vous tous. Voilà. Oh, il doit gagner un bon. Et tu l'as comme Makandoku, Yagera Terence, Dossila Songwa Kwatandongulu, Amango Dafonde Keluga. Et puis Barra la peindra aussi Nata Birotala depuis le ministère de l'Éducation Kamango Dafonde Keluga. Olivier Atime, Bengbassa, chef de service des statistiques au ministère de l'Éducation. Un petit coucou à vous là-bas. En tout cas, dans les bureaux, ils sont à l'aise à l'écoute de Radio Nekeluka. On n'oublie pas aussi Guéric Awana.

11h36 minutes Radio Nekelo car la famille Yangana fait famille qui vaut. Faire ce qui soit un des millions. Oiseau terrestre de Matanga Dunga Castella Samola Estéreo Ngana Fiokoina. Et puis même petit Matanga Dunga Nigeswa Sewa Abita Sewa Ndomanga Sewa Zigaraba et pas Mamoni Ndomanga Marie Claude Ndomanga Bernadette Aïda Lotongana Rafaela Junior Abita de Feu Pointe Noire des personnes à Kedaraïsa da Graziela da Léa da Fania da Mongelo Teresa. Et puis, Nadieu, merci. 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

bongola ça ton aide. Je m'en suis gazo go bongola qui a la une à moi. Soit la songola qui a la un. En tout cas, dans ce pays, vous aimez ça. Donc même pour dire je t'aime à une femme aussi, c'est compliqué. Pourquoi? Juste une petite conjugaison comme ça, je et puis t'aimes.

Ils sont ceux qui ont du mal à danser là. Nous sommes à 11h37 sur Radio Nekeluka, l'occasion de son anniversaire. La famille Yodoui Yabongi, les enfants Paola, José, Adora, Inès, Raissa, Merveille, Parfait et Ulrich. Papa Dui, Stéphane, Pierre. Et maman Manté. Maman Manté, Jusikaël, Marlise. Tous Yabongi souhaitent joyeux anniversaire à leur cadet.

suis grâce sur grâce, protection sur protection, joyeux anniversaire à vous. En tout cas, ça marche. Ça bibi Sabrina. On perd pas une seconde sur Radio Nekilou, car on pense à tout le monde à la fois, les sons fabricants d'ici et d'ici.

0: Qui se rappelle de cette chanson? C'est dans la joie là qu'on va trinquer. Oh,
1: yes, papa, j'ai des jambes.
0: Il était bien, genre, quand on a parti l'eau. Va partir d'ici là. Aïe, aïe, aïe.
1: Aïe, aïe, aïe, ça fait mal. Hein.
0: C'est quand on a les ingans en rythme, n'a pas l'air, la gâtie, soit tenant. Va calmer, casser.

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A calmer quasi même petit matin à Dungonia, quoi que belle tigue, ton son, que waras autour en Adasila, Malekatia, Nadia, c'est Wa Malekatia, et ta grand frère le archange Malekatia, Chris le roi Malekatia, la petite sœur Nikestia Lovely, Malekatia, la gracieuse Baouli, et plus grande sœur le Christiana Malekatia, maman Tatiana Malekatia, la tante ni rêve Malekatia. Alors quoi, ton soit t'es une zone matin, tu dois en aller, sa fille, t'as la dernière, le divina, Malekatia. En tout cas, de la part de son frère Ludovic, Malekatia.

0: dans le move comme ça, l'écoute de Radio Ndekeluka.
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0: Comment ça c'est gâté? Aïe aïe aïe. Il faut chanter avec nous. On va swinguer sur Radio Ndekeluka.
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0: Nous, on n'a pas de pile. On est bien chargé comme ça. On résiste. Oh oui. Et j'ai une super batterie là. Mina kwa kwale, tindo amina kwa kwale. Le yule, Sabina.

0: Aïe, c'est compliqué, tu as fait partie, Fanok Beni, c'est Fanny, mais la beauté, non.
1: Ah, voilà. Eh, on a encore copié. Maman, c'est
0: la vie. 75 à 93 33 33 72 29 52 52. Ah, voici. Ah là là.

0: heure là, il y a radio, tu as panneau solaire sous là, ça quoi, marché bon. Mon son, mon témoin utilisé, puis il y a rapidement quiz, il y a animation en bas, goé, tant pis. On a quelqu'un au bout du fil là. Bonjour à l'auditeur qui est là, allô, allô.
1: Allô.
0: Bonjour.
1: Bonjour, tonti.
0: Oui, moi c'est Ursula, vous c'est qui?
1: C'est moi, Napoléon, depuis Yassimandi.
0: Napoléon, depuis Yassimandi, ça va là-bas?
1: Oui, ça va.
0: Vous voulez chanter quelle chanson?
1: J'ai besoin de chansons de Malabar et...
0: Et puis, un tout bête, il y a Gris Angoling, moi, là encore, on a faussé encore, ça l'est bien, tiens.
1: Ma qui touche, là, Malabar.
0: Ah, un petit boulozo.
1: Ah, un petit tena boulot.
0: Marquis Pitopi. Ou bien Marquis Pitopa. Hein? Ah quoi, il y a même tes yeux et tes os là-bas.
1: Les malins.
0: Ah, il y a tes yeux et tes os. Allez, il y a un peu de temps. Bien, ça n'a pas besoin de temps. Vous voyez quoi, ça va?
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Tonton la fatigué, yo. En tout cas, même hier soir, la sarcose me bête, y'a, j'ai dit, y'a, n'y a pas. Ah, qui bon. Merci. Ah, tonton, il vient de biloter, quoi, y'a, niquette. Ah, bien beau. Ah, tu m'en joues, l'être, une joue, pendant qu'on doit dire. Parce qu'on a un signal, l'être, qui mingi. Bah, étudier, qu'à ta son drapeau.

0: Allô? 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Allez, bien tiens, il t'a la joie d'abord.
1: Salvador la Seribu.
0: Salvador la Seribu. Salvador bien ce soir.
1: Je suis bien le vieillard.
0: Le vieillard. Alors, sinon, je suis vieillard, sinon,
1: ouais. Ouais, je suis vieillard.
0: Alors, sûr, n'attends pas la tes os. Bah, le vieillard, t'as un garçon, bah, comment le caïne.

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0: Problème encore, d'après Marien Boli Boudi, Barbaraté, il vient ce soir.
1: Bon, bien, Daouda sentimental.
0: Ah, car Daouda sentimental, n'a bien l'un à quoi ce soir là, Aine.
1: Si ce bambier l'inné, je croyais avoir pour elle une affection fraternelle.
0: I. Ah, une affection fraternelle. Non, bouquet de fleurs, oh.
1: Ni là, ni là, voilà, ni là.

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0: 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À la cause, on a gâti Toto Daouda sentimental. En tout cas, il y a la mini barra la canabetti. Est-ce qu'elle baille la cala? Elle est à la base au berberati. À dernier temps, on a un berberati. À ce dit Carnoula, à ce dit nous encore. Il l'a mis à la chauffer à TikTok. En banga, t'en sois pas la qu'à chauffer à Facebook. Maintenant, la chauffer à appel WhatsApp. En tout cas, Guivon. On va pas la croire qu'on peut se dire pas le coup en donnant au château sans doute avant de que le cas il peut même s'y en a gaïmou. 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
0: Non, une attentie à nous pas, gars, il m'a bien toi. Ok, il dit m'a bien dit, ils en ont là, et puis ils sont la paix, ça non.
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0: Ma tonton, il y en a fort qui était à Rouquette, ça a calmé deux secondes. Ton tissu, il y a un rappel. Il y en a plombé.
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Aí que tem que parce que quand elle est bien comment ça il faut aller bien et bien. Merci Nala, en tout cas merci à Kwangman Junior. À marcher. À Watanga Kao qui n'a pas gagné tout ton temps sur 11 yawa. Jamais.

0: Bagi kete penza munga uta ton sute gumman droit sangobe combité, c'est terminé la partie. Karaoke sur Radio de Kibuga dans la tranche, à vous de jouer, on vous aime comme ça.
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3: 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Il est 12h. Bon appétit. Si vous êtes à table, le point d'actualité avec Eda le Tindiko. Eda, bonjour.
4: Bonjour, Ursula Merveille Mivala. Bonjour à toutes et à tous. Le chef de l'État centrafricain, Faustin Archange-Touadéra, en visite au Congo-Brazzaville. Il va assister du 25 au 29 mai à la 61e Assemblée annuelle de la Banque africaine de développement BAD et la 52e Assemblée du Fonds africain de développement FAD. Ces deux événements majeurs mobilisent les chefs d'État, les ministres des Finances, les dirigeants des institutions financières, les partenaires techniques et investisseurs internationaux. Démarrage depuis ce matin du concours d'entrée en 6e session de mai 2026 à Bangui et sur l'ensemble du pays. L'exception de cette année, c'est la présentation des 10 élèves sourds et muets à cet examen au lycée Barthélemy Bouganda de Bangui. Une première pour le centre d'éducation et de formation des sourds muets qui, depuis sa création en 1979, n'avait encore jamais présenté des candidats au concours. Et puis une dizaine de journalistes ainsi que le personnel du service d'appel d'urgence 12-12 ont été formés hier à Bangui sur les mesures barrières liées à la maladie à virus Ebola. Cette formation vise à renforcer les connaissances des participants sur les mesures de prévention et de riposte face à la maladie à virus Ebola qui sévit actuellement à l'est de la République démocratique du Congo, pays frontalier avec les RCA. Cannes U17, les demi-finales de cette compétition africaine se joueront après-demain. L'Égypte croisera la Tanzanie à 18h. Tandis que le pays hôte, le Maroc, affrontera le Sénégal. 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

c'était férié, voilà qu'aujourd'hui c'est le premier rendez-vous de cette semaine sur Radio Ndekiluka Mandako. Pour vous et nous, je suis Ursula Marvin Mivala et nous avons qu'un seul SAKWA, SAKWA de la CNSS, la Caisse Nationale de Sécurité Sociale Mandako. Nous avons des questions pour vous et c'est à vous de nous donner des réponses. Voilà Mandako, vous le savez non? Les numéros magiques pour vous, 75, 93, 33, 33, 72, 29, 52, 52. Je rappelle encore un seul SAKWA, SAKWA de la CNSS. Et donc, si vous êtes prêts, on va décompter ensemble. 2, 3 à 0, 3, 2, 1, 0, c'est parti. Mandako!

La deuxième partie de la tranche à vous de jouer sur Radio Nekiloka pour ce mardi 26 mai. Comme ça, Mandako, c'est quoi de la CNSS ça? On démarre sur ce titre, Monique de qui? De Stéphane Zelou.

0: Ça quoi de la CNSS sur Radio Niki Luka. Oh, beaucoup de questions ici pour vous et voilà, ça sonne. Allô, allô.
1: Bonjour, Tonti.
0: Bonjour, moi c'est Ursula, vous c'est qui?
1: C'est l'arrivée de Rudy Wanda depuis combattant.
0: Rudy Wanda depuis combattant, ça va?
1: Oui, ça va bien.
0: Très très bien, non?
1: Oui, ça va.
0: D'accord, Rudy Wanda depuis combattant, une question rapidement dans le sac de la CNSS, ça vous va?
1: Oui.
0: Dites-nous, qu'est-ce qu'un accident de travail?
1: Un accident de travail?
0: Oui.
1: C'est au-delà que le genre, il a encore du travail et il a eu un accident.
0: Les gens, hein?
1: Les personnes.
0: Les personnes.
1: Oui.
0: Mm-hmm.
1: Il est encore en fonction et il a eu un accident.
0: Autrement dit, la personne est encore en fonction et a eu un accident.
1: Oui.
0: D'accord, on vérifie rapidement votre réponse. C'est votre choix, on vérifie. Rudy de combattant, c'est ça?
1: Oui.
0: Le nom de famille, c'est quoi?
1: Wada.
0: Rudy Wada.
1: Oui.
0: Depuis combattant.
1: Oui.
0: D'accord, on vérifie rapidement votre réponse. Si c'est une bonne ou pas, on vérifie pour Rudy Wada. Alors, Rudy, apparemment, c'est une bonne réponse que vous avez donnée. Hein. Voilà. Un accident de travail, c'est un accident survenu sur le lieu de travail. Merci beaucoup à Rudy. Ah, Rudy, il s'est débrouillé. Et c'est pas mal. En tout cas, ça commence déjà bien. 12h12 minutes, comme ça, on vient d'avoir un gagnant. Donc, ça quoi de la CNSS. Monique.

0: Donc je vais donner que le cas à quoi de la CNSS.
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0: Le titre de cette chanson.

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1: Le téléphone sonne. Bonjour à l'auditeur qui est là. Bonjour, moi c'est Ursula, vous c'est qui? Attention, le réseau carrément ça dérange de votre côté. Hein. Revenez s'il vous plaît. La qualité du réseau n'est pas bonne. Revenez, on vous attend, on est encore

0: À 12h15 minutes, bonjour à l'auditeur qui vient en panne d'arriver dans l'émission Mandako.
1: Bonjour madame.
0: Bonjour, éteignez carrément votre poste récepteur s'il vous plaît. Alors ça va?
1: Ça va, très bien.
0: Votre nom s'il vous plaît?
1: Moi c'est Destin Magba.
0: Pardon?
1: Destin Magba.
0: Destin Magba, depuis quel quartier?
1: Quartier Lakwanga.
0: Depuis Lakwanga, vous allez bien?
1: Oui, très bien.
0: Alors, si vous allez bien, dites-nous Destin Magba. Allô, allô?
1: Oui, allô, je vous écoute.
0: Comment s'appelle l'émission de la CNSS?
1: L'émission, il n'y a pas de proposition, c'est ça?
0: Une proposition?
1: Oui.
0: Carrément une proposition, hein?
1: Mais vous pouvez donner quand même quelques propositions, comme ça.
0: Alors... On a quelques propositions, CNSS Magazine, Office Magazine, Sécurité Sociale Magazine.
1: CNSS Magazine.
0: CNSS Magazine pour...
1: Destin Magba à Lakwanga.
0: On vérifie pour Destin Magba à Lakwanga. Ah, c'est pas la bonne proposition, Destin.
1: Ok, merci beaucoup.
0: Merci, on vous attend. Mandako sur Radio Nekiluka, jusque là on n'a qu'un seul gagnant, donc on continue comme ça dans l'espoir de trouver au moins des gagnants aujourd'hui.
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0: Mais comment ça il est bizarre.
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0: Et les arbitres c'est qu'il y a un...

0: Allô, allô.
1: Oui, allô, bonjour.
0: Bonjour, monsieur, je suis là, vous c'est qui?
1: Moi, c'est Christian Badjounam.
0: Christian qui?
1: Badjounam.
0: Badjounam.
1: Oui.
0: Christian Badjounam, c'est ça?
1: Badjounam.
0: Badjounam.
1: Oui, c'est.
0: Christian Badjounam, depuis quel quartier?
1: Depuis Combattant.
0: Depuis Combattant, citez au moins 3 villes dans lesquelles se trouvent les bureaux, c'est-à-dire les agences régionales de la CNSS.
1: Je vous propose la ville de Bondé,
0: mm-hmm.
1: Boire
0: mm.
1: et la ville de Bambari.
0: On a dit 3 villes dans lesquelles il y a les agences régionales. Vous avez commencé par Bangui. Vous êtes sur la bonne voie, mais carrément.
1: Bon, je peux vous proposer la ville de Boire.
0: On vous suit, allez-y.
1: Bambari. Et la ville de Bossangwa.
0: D'accord, Boire, Bambari et Bossangwa. On vérifie rapidement si c'est ça ou pas. Vous voyez à quel point vous-même vous voulez passer à côté tout à l'heure. Rappelez le nom, s'il vous plaît.
1: Badjounam, Badjounam.
0: Badjounam, Christian.
1: Oui, c'est ça.
0: Depuis quel quartier?
1: Depuis quartier Combattant.
0: Depuis Combattant. Aujourd'hui, c'est à Combattant que ça a pris feu là-bas.
1: Il y a rien de gravité chez nous.
0: Merci beaucoup.
1: Ok, merci à vous.

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On est là pour vous, on est là pour tout le monde, donc on attend toujours les appels. En tout cas, ça marche. Ça nous fait deux gagnants. Ils sont tous deux combattants. En tout cas, merci combattants.

0: Dès que Lucas, le téléphone sonne. Allô, allô? Allô? Bonjour.
1: Allô, oui, bonjour.
0: Oui, l'arrivée de qui comme ça?
1: Yann Mokose depuis Bimbo.
0: Yann Mokose depuis Bimbo, vous allez bien?
1: Oui, je vais bien.
0: Alors, vous allez bien, Yann Mokose, rapidement, une question pour vous. En quelle année l'Office centrafricain de sécurité sociale est-il devenu Caisse nationale de sécurité sociale? Tellement vous aimez les propositions, on va vous donner des propositions. Vous choisissez entre 2006, 2008, 2010.
1: Je propose 2000 voix.
0: Pardon?
1: Je propose 2006 voix.
0: Le nom c'est?
1: Yann Mokose
0: Yann Mokose depuis Bimbo. Vous avez proposé 2006.
1: Oui.
0: On va vérifier si réellement votre proposition est la bonne. Sur Radio Nikiluka, on vérifie rapidement. On demande à l'ordinateur. Voilà, merci beaucoup. C'est la bonne réponse, Yann. Vous êtes à l'écoute? Merci à vous. C'est en 2006 que l'Office centrafricain de sécurité sociale est devenu Caisse nationale de sécurité sociale. Voilà. On a trois.

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1: On est toujours dans Mandako sur Radio Ndekeluka. On rappelle qu'on a qu'un jeu, le Sakwa de la CNSS. Bonjour à l'auditeur qui vient d'arriver.
2: Bonjour, Mervais.
1: Bonjour, c'est bien moi, vous c'est qui?
2: C'est Chérubin au bourreau depuis Bombarie.
1: Chérubin au bourreau depuis Bombarie, ça va?
2: Oui, ça va très très bien, et vous?
1: Oui, ça va, Chérubin. Dites-nous sur quelle station radio est diffusée l'émission de la CNSS.
2: Pardon, je n'ai pas bien saisi la question.
1: Sur quelle station radio est diffusée l'émission de la CNSS?
2: Il n'y a pas une proposition pour ça?
1: Et... Ah, d'accord, on a au moins... D'accord. Donc vous savez qu'il y a des propositions?
2: Oui, non, je sais que c'est vous, la madame, parle de...
1: Non, enlevez mon nom là-dedans, pardon. On a des propositions ici. Vous choisissez entre Guira FM, Radio Centrafrique et Radio Ndekeluka.
2: Bon, pour moi, je propose Radio Centrafrique, voix.
1: Vous avez dit le nom, c'est...
2: Chérubin Muriel Obou, depuis Bombarie.
1: Chérubin, c'est quel bébé qui pleure là-bas?
2: C'est ma cousine.
1: Votre cousine?
2: Oui.
1: D'accord. Vous lui passez un petit bisou, Chérubin, au bourreau depuis Bombarie, c'est ça?
2: Oui, c'est bien ça, merveille.
1: D'accord, on vérifie rapidement.
2: C'est ça, c'est gagné.
1: Ah, c'est gagné, ça vous le savez, c'est parce qu'il y a des propositions que vous avez trouvé la réponse, sinon.
2: Bonne continuité.
1: Merci. C'est sur Radio Centrafrique que passe l'émission de la CNSS. Merci. Depuis Bombarie là-bas, chez

Est-ce que vous voulez bouger? Est-ce que vous voulez danser? Main de coup sur Radio Ndikilou, on attend toujours les appels là. On a beaucoup de questions ici, beaucoup, beaucoup, beaucoup comme ça. Ça sonne, allô, allô.

0: Bonjour à l'auditeur qui est là. Oui, parlez à haute voix s'il vous plaît.
1: Oui, bonjour.
0: Bonjour, vous c'est qui?
1: L'arrivée de Oumaria depuis combattant.
0: Oumaria depuis combattant. En combattant là-bas, vous avez un circuit. Pourquoi vous appelez aujourd'hui comme ça?
1: Ah, nous sommes les fidèles auditeurs.
0: C'est vous les fidèles auditeurs et les autres sont quoi alors? D'accord, il n'y a pas de souci. C'est Oumar ou Yaya, c'est ça?
1: Oui, Oumar Yaya.
0: Oumar Yaya. Alors, Oumar Yaya, quelle est la durée du mandat du conseil d'administration de la CNSS? Écoutez bien et je ne vais pas reprendre. Alors, vous choisissez entre 4 ans, 3 ans et 2 ans. Pardon? Qu'est-ce que vous avez? Vous parlez pas haute voix là?
1: Non, je parle haute voix, je dis 3 ans.
0: Vous proposez 3 ans?
1: Non.
0: D'accord, on vérifie pour Oumar Yaya depuis combattant qui propose 3 ans.
2: 3, 2, 1.
0: Ah, combattant Oye, ce que vous avez là-bas aujourd'hui, là, vous allez nous dire ça aujourd'hui. Merci beaucoup, Mariaya. Il est parti. Combattant a fait fort aujourd'hui.

0: pourquoi et dans sexy. 12h29 minutes sur Radio Ndekeluka. Pour aujourd'hui, ça donne bien. On a 5 gagnants déjà. Chaque fois, dis-moi. Allô, allô.
1: Allô, madame.
0: Bonjour.
1: Bonjour, madame.
0: Est-ce que ça va?
1: Ça va bien.
0: Ben moi, j'enseigne dans quelle école?
1: Hein?
0: J'enseigne dans quelle école? Allô, allô. Allô.
1: Allô, madame.
0: Mais je suis pas madame. Appelez-moi Ursula. Alors, bien bienvenue à vous. Oui.
1: J'ai oublié votre nom là.
0: Ursula. Ça va?
1: Ça va.
0: Vous,
1: j'ai oublié votre nom. J'ai oublié votre nom.
0: J'ai dit c'est Ursula.
1: Oui, j'ai déjà rappelé. Bonjour madame Ursula.
0: Bonjour, vous aimez vraiment madame. Hein? Alors dites-nous, vous c'est qui?
1: C'est moi, madame Sabrina.
0: Mandata.
1: Oui, Abria.
0: Mandata qui?
1: Mandata Timothée Abria. Là.
0: Le prénom c'est?
1: Timothée.
0: Timothée Mandata de Pubria. Timothée Mandata, une question rapidement pour vous.
1: Oui, oui.
0: Selon le nouveau code du travail du 8 décembre 2025, quel est l'âge du départ à la retraite?
1: Il n'y a pas de proposition, madame.
0: Mais pourquoi vous avez commencé par où? Quoi qu'il en soit, il y aura des propositions. Donc, vous allez choisir entre 60 ans, 58 ans et 62 ans.
1: Bon, je propose la première question.
0: Pardon?
1: Je propose la première réponse.
0: La première réponse, c'est laquelle?
1: Oui.
0: Laquelle?
1: Je n'écoute pas, là, un problème de réseau.
0: Bon, on va vérifier, parce que vous avez dit, vous avez proposé la première réponse, on vérifie. 3,
1: 2,
0: 1. Vous êtes passé à côté. Revenez, ah bon, on vous attend. Revenir. Merci.

0: une chanson d'il y a de cela 15 ans déjà. Allô, allô.
1: Oui, tante Merve, bonjour.
0: Bonjour, c'est bien moi, vous c'est qui?
1: Oui, c'est Exaucé Kassala depuis Bouéra.
0: Exaucé
1: Kassala.
0: Exaucé Kassala depuis Bouéra.
1: Oui, c'est ça, tante.
0: Vous allez bien?
1: Oui, je vais très bien, tante.
0: Mm-hmm. Alors, une question rapidement pour vous.
1: Ok, je suis là.
0: Vous êtes là, non?
1: Oui, je suis là, tante.
0: Mm-hmm. Citez-nous deux équipements de protection individuelle, EPI, que vous connaissez.
1: Tantine, il n'y a pas de proposition là.
0: Pour cette question, il y a une liste de réponses, mais c'est à vous de donner au moins deux, comme ça on va vérifier sur cette liste-là. Déjà, on dit équipement de protection individuelle, puisque nous sommes dans le domaine de travail.
1: Je vous propose une casque et les chaussures, l'autre la chaussure aussi.
0: Pardon?
1: Une casque et aussi la chaussure.
0: Quelle chaussure?
1: Chaussure de couvre.
0: Hein?
1: Chaussure de couvre là.
0: Chaussure de couvre.
1: De couvre.
0: De couvre.
1: Oui.
0: Et vous avez dit le nom, c'est
1: Exaucé.
0: Exaucé qui? Rappelez le nom. Oh là là. Bon, on va vérifier pour Exaucé. Depuis, je sais pas, c'est depuis Bouéra. Bon, on vérifie rapidement. Deux équipements de protection. Bon, quand même, on a essayé de vous racheter. Vous avez cité un casque et puis les chaussures. Mais c'est pas n'importe quelle chaussure, c'est chaussures de sécurité. Merci, Exaucé. Je vous prie, quand à chaque fois vous appelez, gardez l'écoute jusqu'à la fin. Prenez le soin de rester jusqu'à la fin de votre proposition. C'est quand même important. Voilà. Un peu de respect pour l'émission aussi. Merci.

12h36 minutes sur Radio Nekeluka, toujours dans l'émission Mandako. Et ceux qui sont en pause, donc ceux qui sont en train de manger, on vous dit bon appétit. Oh. On remonte un peu dans le temps comme ça. La jeunesse de certaines personnes d'entre nous.

0: Le téléphone sonne. Allô, allô.
1: Allô.
0: Bonjour.
1: Bonjour.
0: L'arrivée de qui?
1: Arthur Nambé depuis Berkay.
0: Arsène, c'est ça?
1: Arthur.
0: Arthur qui?
1: Nambé.
0: Arthur Nambé depuis Berkay.
1: Oui.
0: On va voir si on a une question pour Arthur Nambé depuis Berkay. D'abord, ça va là-bas, Berkay?
1: Ouais, ça va, on est ensemble, on est calme et posé.
0: Eh, hey, calme, posé en même temps. Il n'y a pas de souci. Rapidement, une question pour vous. Hein.
1: Oui.
0: Quelle est la date de la célébration de la JAPRP?
1: Il n'y a pas de proposition pour cette question.
0: Déjà, la JAPRP, c'est la Journée africaine de la prévention des risques professionnels. Et pour les propositions, vous avez le 28 avril, le 1er mai et le 30 avril.
1: Bonjour, professeur, le 28 avril.
0: Vous préférez le 28 avril, Arthur Nambé, qui préfère le 28 avril. On vérifie rapidement. Vous êtes passé à côté. Ah, c'est pas la bonne réponse, hein. Ah, il est parti, en tout cas. Merci beaucoup, merci quand même.

0: Moi je viens d'Afrique et tu viens d'ailleurs.
1: Moi je viens de la Centrafrica.
0: Je viens des Antilles et moi je vis ailleurs.
1: La capitale Bangui.
0: On dit que chez toi les hommes sont tous beaux parleurs.
1: Ah bon?

0: Ça sonne, allô, allô. Allô, bonjour.
1: Allô.
0: Bonjour.
1: Bonjour.
0: Éloignez-vous de votre poste récepteur.
1: Bonjour.
0: Oui, mais il y a du bruit encore là où vous êtes.
1: C'est bon déjà.
0: Oui. Ah, vous connaissez les principes, hein?
1: Oui,
0: alors, vous, c'est qui?
1: C'est Tianife.
0: Tianife.
1: Tianife. Oui.
0: Le prénom, c'est?
1: Michael
0: Tianife.
1: Oui, c'est ça.
0: Vous appelez depuis quel quartier?
1: Quartier Fou. Oui.
0: Ça va là-bas à Fou?
1: Oui, tout va bien, vraiment.
0: D'accord. Si tout va bien, c'est déjà une bonne chose. On vérifie rapidement si on a une question pour vous. Comment s'appelle l'actuel président du conseil d'administration de la CNSS? Et pour cette question, je vous rappelle qu'il n'y a pas de proposition.
1: Ah bon?
0: Comment s'appelle l'actuel président du conseil d'administration de la CNSS? Oh là là, ça prend du temps et c'est fini les 5 secondes là, s'il vous plaît. Désolé. Quand même, il faut dire aucune idée où vous allez revenir. La moindre des choses.

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0: Ah bon? Allô, allô. Bonjour. L'arrivée de qui?
1: L'arrivée de Moïse depuis Bozoum.
0: Moïse depuis Bozoum, ça va là-bas?
1: Oui, ça va.
0: Alors, Moïse depuis Bozoum. Hein?
1: Oui.
0: Rapidement, une question pour vous, Moïse.
1: Oui, je suis là.
0: Vous êtes là, non?
1: Oui.
0: Citez deux conditions à remplir pour bénéficier d'une pension de vieillesse. Non, pas de proposition. Nous, on a une liste ici. Et donc, vous, vous allez donner au moins deux conditions. On va vérifier parmi ce qu'on nous a donné.
1: Hello.
0: On vous écoute. C'est vous qu'on attend.
1: Oui.

0: 43 minutes. Dadju ambassadeur.
1: Bobangate, Nazan Anzela. Prince d'âge ambassadeur Yamboko. Merci Nzambe.
0: Et pourtant ça marchait bien au départ. Hein. Là on est bloqué à 6 gagnants. Malgré

0: En tout cas, allô, allô, le téléphone sonne. Bonjour. Oh là là, il est parti. Allô. Bonjour.
1: Bonjour.
0: Oui, moi c'est Ursula, vous c'est qui?
1: Cédric Lenguinia de BRX.
0: Cédric Lenguinia.
1: Depuis BRX.
0: Depuis BRX, ça va là-bas?
1: Oui, ça va, ça va.
0: Vous avez un temps vraiment serein aujourd'hui, hein?
1: Ah bon?
0: Ça va vraiment?
1: Oui, ça va, je vais bien.
0: Mm-hmm. Alors, Cédric Lenguinia, comment appelle-t-on l'appareil qui permet de mesurer la luminosité?
1: T'as pas une proposition?
0: Ah, on a ici comme proposition luxmètre, baromètre et métronome.
1: Je propose la deuxième proposition.
0: La deuxième, c'est baromètre. On vérifie pour Cédric Lenguinia rapidement. On vérifie. J'ai compris que c'est pas la bonne, non?
1: Ah, à demain, à demain.
0: Merci.

0: Et voilà que nous avons quelqu'un au bout du fil. Bonjour.
1: Bonjour, c'est là.
0: Bonjour, c'est bien moi, vous c'est qui?
1: C'est monsieur Nguyen Ndiye Kérance de Kassibéka.
0: Monsieur qui?
1: Nguyen Ndiye Kérance de Kassibéka.
0: Nguyen Ndiye Kérance de Berkaya. Que signifie le sigle IAPRP? IAPRP. Je savais, vous allez choisir entre interafricaine de la prévoyance des risques particuliers, entre institution de prévoyance des risques professionnels et interafricaine de la prévention des risques professionnels.
1: Je propose la deuxième proposition.
0: La deuxième, c'est laquelle?
1: Institution de travail.
0: Institution de prévoyance des risques professionnels. Terence, c'est ça? Ok, on vérifie rapidement pour Terence. C'est bloqué, c'est pas ça.

Chaque jour que je fais, on doit faire un effort de ne pas aller à Guantanamo. Voilà. Ah. Il y a aussi un petit conseil dans la chanson ici. Hein. Voilà, on doit prier. On doit contrôler nos actions, nous dire oui.

0: Oui, bonjour, je suis là.
1: Bonjour, vous c'est qui?
0: Darwin Daou, depuis quand le pasteur?
1: Pardon?
0: Darwin Daou, depuis quand le pasteur? Darwin.
1: Darwin Daou.
0: Oui.
1: Depuis quand le castor?
0: Oui, c'est ça.
1: Quel est le nombre maximum d'enfants pris en charge par la CNSS pour le paiement des allocations familiales?
0: Il n'y a pas d'autre solution là.
1: Vous allez choisir entre 6, 5 et 7 enfants.
0: 3, 7.
1: Oh, ne me posez pas la question, moi je vérifie seulement votre réponse.
0: Accordez-moi 5 secondes de réfléchir. Bon. Je vous propose.
1: Les 5 secondes sont écoulées.
0: 5 enfants.
1: Vous proposez 5 enfants, vérifiez rapidement. 2, 1. Vous êtes passé à côté. D'accord. Je rappelle que demain, ça sera encore un autre jour férié. Oh, on est à 12h50, on essaie de prendre quand même quelqu'un, voir si on peut trouver un gagnant. Allô, allô. Allô, allô. Bonjour.
2: Bonjour.
1: Oui, éloignez-vous de votre poste récepteur, s'il vous plaît.
2: C'est Pater Ngondi depuis Dalara.
1: Pater qui?
2: Pater Ngondi.
1: Ngondi Pater, c'est ça?
2: C'est ça.
1: Quel est l'âge limite de prise en charge des enfants par la CNSS?
2: Pardon?
1: Quel est l'âge limite de prise en charge des enfants par la CNSS?
2: Il n'y a pas de proposition.
1: Choisis entre 21 ans, 19 ans et 24 ans.
2: 24 ans.
1: Paterne qui choisit 24 ans, on vérifie rapidement. 3, 2, 1. Vous avez compris? Ça n'a pas marché.
2: Ok.
1: Merci. Et c'est terminé pour aujourd'hui dans Mandako sur Radio Nekiluka. Merci à vous qui avez participé, à ceux qui ont tenté, qui n'ont pas eu la chance de participer. Merci également.

C'est terminé, on le rappelle, nous gagnons Rodi Wada de combattant, Mbadinam Christian de combattant, Yann Mokose de Bimbo Chérubin Oboro, de Bambari, Oumariaya de combattant et à Exaucé également. Au lieu, on va vérifier. Ah, si on n'a pas eu le temps de bien noter son nom. Merci. En tout cas, ça nous fait seulement 6 gagnants aujourd'hui. 12h52 minutes sur Radio Nekelo Kassé, terminé Mandako dans le sakwa de la CNSS. Pour demain, vous allez vous reposer un peu parce que demain, ça sera un jour férié. On va manger chez les gens. C'est terminé. 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
17: Trésor dans le studio A de Radio Nekiluka, merci de choisir cette station pour vous informer. Le journal, c'est avec Eda Lutindiko. Eda, bonjour.
18: Bonjour, Ursula Merveille Mévalé, bienvenue à tous dans cette édition. À la une, situation sécuritaire alarmante dans la région du Haut-Ubangi. Le gouverneur Victor Bisekoin dénonce la présence d'ex-éléments de l'UPC ainsi que les exactions de la milice Azandé Anikwibé. Également au sommaire, les épreuves écrites du concours d'entrée en 6e ont débuté ce matin sur l'ensemble du territoire. Parmi les candidats, des élèves sourds composent aussi cette session. Et puis la 3e édition de la journée scientifique de Bangui se poursuit dans la capitale. Un rendez-vous qui permet aux jeunes chercheurs centrafricains de présenter leurs innovations. Sport, la République centrafricaine se prépare à accueillir le mois prochain le championnat d'Afrique de beach volley.
17: Ouvrons ce journal avec la visite depuis hier du président Faustin Kanchoua-Déra à Brazzaville en République du Congo.
18: Le chef de l'État centrafricain prend part du 25 au 29 mai à la 61e Assemblée annuelle de la Banque africaine de développement BAD ainsi qu'à la 52e Assemblée du Fonds africain de développement FAD. Ces deux grands rendez-vous organisés à Brazzaville réunissent des chefs d'État, des ministres des Finances, des dirigeants d'institutions financières, des partenaires techniques et des investisseurs internationaux. Ces assises constituent l'un des rendez-vous stratégiques du continent pour évaluer les progrès réalisés, renforcer la coopération régionale et définir les priorités de financement pour les années à venir. Le président Faustin Kanchoua-Déra participera aux travaux aux côtés de plusieurs dirigeants africains. Les échanges porteront notamment sur les grandes orientations de développement du continent dans les secteurs des transports, de l'agriculture, des finances, de l'énergie, de l'eau et de l'assainissement.
17: Et la situation sécuritaire reste préoccupante dans la région du Haut-Ubangi.
18: Oui, selon le gouverneur Victor Bisekoin, des poches d'insécurité persistent encore dans cette partie du pays en raison de la présence d'éléments de l'UPC, mais aussi des exactions attribuées à la milice Azandé Anikwibé. Le point avec Destin de Bonheur Willikan qui était de passage à Bangassou.
19: Malgré les déploiements conjoints des FACA, de leurs alliés russes et des casques bleus dans le Hombomo, le gouverneur Victor Bisekoin dresse un bilan mitigé de la sécurité dans la région.
20: La situation de sécurité reste vraiment précaire dans la zone. Les FACA ont été déployés pour aller sécuriser avec des alliés. Il y a quelques poches d'hommes qui persistent encore dans certaines zones. Malgré les accords que l'État a signés avec les deux groupes armés, il s'agit de 3R et UPC, mais quelques éléments UPC continuent de rimer à contre courant cet accord, ce qui n'est pas normal. La réaction des AKG, nos enfants, nos jeunes frères qui sont là-bas, ne sont pas prêts d'aller à la paix.
19: Face à cette situation, le gouverneur Victor Bisekoin est toutefois optimiste quant au retour de la stabilité dans sa région grâce à la mise en œuvre de l'accord politique pour la paix et la réconciliation APPR.
20: La sécurité va revenir parce que on va pas laisser tant que la paix n'est pas là. On développe des missions de rencontres, de sensibilisation. Par exemple, dans le cadre de l'APPR, c'est une obligation pour nous d'aller vers les gens, leur parler de la paix. Ne vous imaginez pas que c'est parce qu'on a parlé lundi que mardi tout sera rose, non. Mais nous ne nous lassons pas, nous continuons toujours d'aller vers nos parents pour échanger avec eux, comprendre les raisons, soit de leur réticence à déposer les armes.
19: Pour l'instant, les habitants de Mbomou demandent aux autorités centrafricaines d'engager un dialogue avec la milice Azande Anikpigbe afin de favoriser les retours durables de la paix et de la sécurité dans la région. Destin de Bonheur Wilikan, de retour de Bangassou, Radio Ndekeluka.
17: Ce matin, des épreuves écrites du concours d'entrée en 6e en session de mai 2026 sur l'ensemble du territoire national.
18: Ludovic Malekacha a sillonné quelques centres d'examen de Bangui. Voici son reportage.
0: C'est au lycée de Gobongo dans le 4e arrondissement de Bangui qu'on a lancé officiellement ce matin le concours d'entrée en 6e session 2026. Cet examen qui ouvre la période des évaluations de fin d'année scolaire s'est globalement bien déroulé dans la majorité des centres visités. Blasco Wamundju, proviseur du lycée de Gobongo et président du centre, se réjouit du bon démarrage des épreuves.
21: L'ambiance était bonne pour la simple raison que les candidats ainsi que les surveillants de salle sont arrivés très tôt ce matin. Notre centre a été retenu comme centre du lancement du concours entrant 6e session de mai 2026, car les autorités étaient là ce matin, mais très tôt les candidats étaient là, ainsi que les surveillants de salle. On a commencé même à mettre les enfants avant l'heure indiquée par la direction des examens et concours.
0: Au lycée d'État des Rapides, les épreuves ont également démarré dans de bonnes conditions et se poursuivent sans incident. C'est ce qu'affirme Claude Bernard Passego, président de ce centre.
22: Ce matin, je trouve que c'était bon par rapport à l'année passée. Ce matin, avec les directeurs d'école, les maîtres d'école, on s'est bien compris. Quand les enfants étaient mis en classe, eux, ils ont compris, ils se sont retirés sans quoi, sans problème. Ils n'ont pas créé les problèmes comme l'année passée où ils ont refusé de sortir, de quitter l'établissement. Quand je leur ai dit de quitter pour que je lance, on lance l'examen, ils ont compris, ils se sont retirés sans problème.
0: Cependant, au centre d'examen de Zila, le président du centre indique avoir rencontré quelques difficultés ce matin, avant le début des compositions. Célestin Djidji Sabonanga.
23: On a numéroté les tables bons. À notre absence, les enfants, tout est facile. Et ce matin, nous sommes obligés de reprendre encore à zéro. Bientôt, nous allons démarrer la vérification des cartes d'identité scolaire des candidats. Et on va démarrer par épreuve d'orthographe, études de texte, opération et puis problème.
0: À l'unanimité, les présidents des centres d'examen souhaitent que ces épreuves qui viennent de débuter se déroulent jusqu'à leur terme sans incident dans l'intérêt des candidats.
17: Et puis, 10 élèves sourds composent également cet examen au lycée Barthélemy Boganda de Bangui.
18: C'est une première pour le centre d'éducation et de formation des sourds-muets créée en 1979, de présenter des candidats à ce concours. Son directeur Jean-Maxime Igor Caton appelle le gouvernement ainsi que les partenaires à appuyer l'établissement, notamment par l'affectation d'enseignants qualifiés afin d'assurer une meilleure formation. Il est au micro de Sabrina Larissa Naïlo.
24: À la nouvelle rentrée scolaire 2026-2027, si Dieu le veut, on va demander aux partenaires et aussi au ministère de l'Éducation pour nous envoyer les professeurs de six disciplines pour qu'ils puissent commencer à disposer les cours à ces enfants qui seront admis en classe de 6e. Nous pensons que vraiment si nous continuons à maintenir les enfants au niveau de CP, vous conviendrez avec moi, ça va encore aggraver leurs conditions de handicap. Donc nous comptons que vraiment nous ouvrons leur opportunité afin qu'ils puissent continuer un peu, aller un peu au niveau de 3e, aller un peu au niveau de terminale pour améliorer leur niveau afin que si on peut les envoyer dans les écoles professionnelles, ils peuvent se défendre valablement et ils peuvent servir leur pays.
17: Lancement hier à Bangui de la 3e édition de la journée scientifique.
18: Placé sous le thème Une seule santé, cet événement offre aux scientifiques centrafricains de divers horizons l'occasion de présenter la dynamique de la recherche nationale et de mettre en valeur leurs travaux. Jean-Laurent Sissamaga, le ministre de l'enseignement supérieur, de la recherche scientifique et de l'innovation technique avec au micro de Jeff Dao.
25: La 3e édition de la journée scientifique de Bangui, ça fait un peu partie des rituels académiques. C'est une occasion pour que nos chercheurs puissent donc se confronter à ceux qui viennent de l'extérieur et aussi une manière de valoriser leur travail. Et ça peut être compilé pour faire en sorte qu'ils puissent avancer en grade. C'est aussi une occasion de pouvoir essayer de balayer les opportunités de recherche qu'il peut y avoir, de se poser des questions de ce qu'on fait, ce qu'on doit faire et ce qu'on pourrait faire de mieux. Par rapport au pays, c'est une occasion plurielle où il y a les sociologues, les biologistes, les chimistes, les médecins, etc. Donc c'est une occasion pour montrer que la dynamique de la recherche et l'innovation est en cours et c'est une très bonne chose. Et aussi ça montre qu'au niveau du pays, il y a la recherche qui avance. Ça densifie les connaissances au niveau du pays.
17: Santé dans ce journal, une dizaine de journalistes ainsi que le personnel du service d'appel d'urgence 12-12 ont été formés hier à Bangui sur les mesures barrières liées à la maladie à virus Ebola du variant Bundi Bugyo.
18: Une initiative du ministère de la Santé en partenariat avec l'UNICEF, on en parle avec Edouard Augusti.
1: Selon le ministère de la Santé, cette formation vise à renforcer les connaissances des participants sur les mesures de prévention et de riposte face à la maladie à virus Ebola qui sévit actuellement à l'est de la République démocratique du Congo, pays frontalier de la RCA. Dr Daniel Wia Yungay, médecin à la direction générale de l'épidémiologie, revient sur cet objectif.
2: Jusqu'au jour d'aujourd'hui, aucun cas suspect n'a été notifié au niveau du pays. Donc là, ce qu'il nous reste à faire, c'est d'organiser une bonne réponse à travers des communications et intensifier les activités de la surveillance épidémiologique au niveau de différents points d'entrée, que ce soit au niveau de frontières entre frontières terrestres ou frontières fluviales entre la RDC et la RCA et la frontière aérienne au niveau de l'aéroport.
1: De son côté, Charlemagne Nzembe, journaliste à Ubongi Media, affirme avoir désormais acquis des connaissances sur cette maladie et sur les comportements à adopter en cas de suspicion.
3: Il y a encore un autre virus qui s'appelle virus Ebola de Bundi Buguyo, qui est un autre virus qu'on nous a fait découvrir aujourd'hui, et puis comment se défendre contre ces maladies, dans les préventions à prendre en cas de nécessité de ces cas, de ces maladies. D'après ce qu'on nous a dit, il n'y a pas de vaccin contre ce virus, mais il y a seulement les mesures barrières à prendre pour freiner la propagation de ce virus.
1: La maladie à virus Ebola, anciennement appelée fièvre hémorragique Ebola, touche les êtres humains ainsi que certains animaux. Elle se manifeste par une fièvre soudaine, accompagnée de douleurs abdominales, d'une perte d'appétit, des fatigues, de douleurs musculaires, des maux de gorge, des vomissements, des diarrhées ainsi que des saignements. Les autorités sanitaires appellent toutefois la population à se rendre rapidement à l'hôpital en cas de signes suspects.
17: Justement, à propos de l'épidémie d'Ebola en RDC, le directeur général de l'Organisation mondiale de la santé alerte sur l'aggravation de la situation.
18: Le patron de l'OMS, Tedros Adhanom Ghebreyesus, a alerté hier sur la gravité de cette épidémie et a appelé les pays voisins à agir vite. C'était au cours d'une réunion ministérielle en ligne organisée par l'Agence sanitaire de l'Union africaine en présence du chef de l'OMS.
17: Et d'après l'annonce de son retrait de la maternité de l'hôpital communautaire de Bangui, Médecins sans frontières précise qu'il poursuit toujours son appui en RCA.
18: Ces précisions ont été apportées lors d'une interview exclusive accordée à Radio Ndekeluka. Jean-Michel Van Laar, chef de mission de MSF à Bangui, est au micro de Astrid de Bonheur Kolengue.
4: D'abord, je voudrais bien clarifier une chose, c'est que Médecins sans frontières ne se désengage pas de la République centrafricaine. On est encore en support du ministère de la Santé et des Populations dans 9 projets qui sont répartis au travers du pays. Juste en 2025, on peut citer juste un chiffre pour donner un exemple, notre appui au niveau du ministère de la Santé et de la Population a contribué à la prise en charge, à l'hospitalisation de 64 000 patients dans différentes structures sanitaires. Malgré les efforts gouvernementaux, malgré l'appui des partenaires et les améliorations qui ont eu lieu ces dernières années, fait toujours face à des indicateurs de santé reproductive qui sont alarmants, parmi les plus alarmants dans le monde. Donc dans ce contexte, et avec la volonté de s'aligner dans les politiques nationales de la RCA, je pense que la collaboration étroite entre le ministère de la Santé et de la Population et MSF garde toujours tout son sens pour contribuer en fait à l'amélioration de l'accès à des soins de qualité pour la population.
18: L'intégralité de cette interview est à suivre dans le dossier du jour à la fin de ce journal.
17: L'ex-premier ministre sénégalais Ousmane Sonko prend la tête de l'Assemblée nationale.
18: Limogé le 22 mai de ses fonctions de premier ministre, Ousmane Sonko a été élu ce matin à Dakar président de l'Assemblée nationale avec 132 voix sur les 133 suffrages exprimés. Le vote s'est déroulé en l'absence d'une trentaine de députés de l'opposition qui contestent la légalité de sa réintégration en tant que député. Il succède à Malik Kenjaï, démissionnaire depuis le 24 mai et prend immédiatement ses fonctions. Cette élection marque une nouvelle étape dans la recomposition au sommet de l'État après la nomination hier d'Amadou Alaminou Mohamed Lo au poste de Premier ministre en remplacement d'Ousmane Sonko. Nathan de Saint-Stéphane, Ngombe pour les sports. Nathan, bonjour.
5: Bonjour Eda Lotindiko et bonjour à tous.
18: La capitale centrafricaine accueillera du 23 au 29 juin le championnat d'Afrique de la zone 4 en beach volley et en indoor.
5: Oui, c'est confirmé Eda, une compétition importante puisqu'elle servira de qualificatif pour la phase continentale prévue en septembre prochain à Kinshasa en RDC. Selon le bureau fédéral, tout est prêt pour accueillir les délégations et assurer le bon déroulement du tournoi. Suivant Eloi Gond, troisième vice-président de la fédération micro de Théoneste Punika.
6: Au niveau de la fédération, c'est depuis que nous avons déjà commencé déjà à prendre des dispositions et à préparer déjà ces deux grands tournois qui doivent avoir lieu ici à Bangui au mois de juin. Et sur le plan administratif aussi, la fédération a essayé de prendre des dispositions déjà pour envoyer des courriers à temps pour que nous ne puissions pas être aussi dans les anciennes situations que nous avons déjà eu à vivre plusieurs fois déjà. Et au niveau de la préparation des athlètes, je peux dire oui. Ça fait déjà depuis presque plus de deux mois que ces joueurs sont déjà en stage. C'est un stage qui est financé par la Confédération africaine de volleyball. Je pense que les athlètes aujourd'hui sont prêts et sont en forme pour ces deux tournois.
18: En basketball, les Fauves U18 filles et garçons sont arrivés à Malabo en Guinée équatoriale pour le tournoi qualificatif à la Fauves-Basket de leur catégorie.
5: Et oui, Elda, ils sont en partance de Malabo puisqu'ils ont fait leur test IRM ce matin à Douala au Cameroun. Ces éliminatoires de la zone K débuteront après-demain jeudi pour s'achever le 4 juin. Pendant une semaine, les Fauves tenteront de décrocher leur qualification pour la phase finale prévue en juillet en Côte d'Ivoire. Les filles espèrent notamment retrouver la scène internationale après plusieurs années d'absence en raison de l'arrêt prolongé de leur championnat chez les dames. Une seule place est en jeu, le Cameroun étant déjà qualifié grâce à sa troisième place lors du FIBA U18 Women Afro Basketball en 2024 disputé en Afrique du Sud.
18: En football, les demi-finales de la CAN U17 démarrent après-demain.
5: Eh oui, l'Égypte affrontera la Tanzanie à 18h tandis que le pays hôte, le Maroc, croisera le Sénégal à 21h. Le match pour la troisième place est prévu lundi prochain avant la finale programmée mardi.
17: La page sport met un terme à la version française de ce journal. Merci à vous de l'avoir écouté. La version Sango, c'est tout de suite.
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22: 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Et puis à Tinguso, en disant un petit mimi, par rapport à Tinguso en dessous. Tinguso en dessous, à la gare, il était là, c'est qui, lancé à la caméra.
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17: Il y a une semaine, l'ONG Médecins Sans Frontières a annoncé la fin de son projet en appui à la maternité de l'hôpital communautaire. Dans ce dossier du jour, Jean-Michel Fanlard, chef de mission de MSF à Bangui, donne les raisons de ce retrait. Il répond aux questions de Astrid de Bonheur Coulingue.
10: Monsieur Jean-Michel Fanlard, bonjour.
11: Bonjour.
10: Médecins Sans Frontières a annoncé lundi dernier à travers un communiqué la fin de son projet d'appui à la maternité du centre hospitalier universitaire communautaire de Bangui. Quelles sont les raisons de ce retrait ?
11: En fait, depuis 2022, Médecins Sans Frontières et le ministre de la Santé et des Populations collaborent étroitement au niveau de la maternité du centre hospitalier universitaire communautaire de Bangui. Après avoir contribué à l'amélioration de l'accès aux soins de qualité, nous arrivons en fin de projet, en fin de cycle de projet. Et donc, c'est un désengagement qui va va être progressif, phasé, avec la première phase qui commence le 1er juin. Si on peut citer quelques chiffres, en fait, pour illustrer, on voit que sur ces 4 années de projet, 28 000 femmes enceintes ont été admises, que 21 000 accouchements ont été réalisés par les équipes conjointes, avec plus ou moins 5 000 césariennes, et que 6 500 nouveau-nés sont nés dans la néonatologie. Comme tout le monde le sait, tout projet a toujours un début, un milieu et une fin.
12: Après 4 années d'activité, pensez-vous que vos objectifs ont été atteints ?
11: Oui, en fait, ces 4 années de collaboration ont contribué à l'amélioration de la qualité des soins apportés au niveau de la maternité du CHUC. On peut, par exemple, citer que cette collaboration a permis en fait d'améliorer cela au travers de tout un programme de transfert de compétences. Il y a beaucoup d'activités, d'initiatives qui ont été faites dans ce sens-là. On peut également citer tout un volet de réhabilitation des infrastructures sanitaires. On peut citer la construction et la mise en route de la néonatologie, mais également un appui technique continu, également en fait la fourniture d'intrants médicaux et d'appareils biomédicaux qui ont permis, qui ont contribué en tous les cas à l'amélioration de la qualité des soins.
12: Cependant, comment évaluerez-vous les impacts de cette décision sur la prise en charge des patients de cette structure hospitalière ?
11: En fait, pour tout vous dire, ça fait des mois que le ministère de la Santé et de la Population, les autorités du Centre hospitalier universitaire communautaire et Médecins sans frontières travaillent ensemble, étroitement, la main dans la main, sur un plan de désengagement. Pour que en fait cette transition soit le plus fluide possible, pour assurer en fait la continuité des soins. Et voilà, dans ce plan de désengagement construit en commun, il y a tout un volet de donation d'appareils biomédicaux, mais avec tout ce qu'il faut également pour faire la maintenance. Donc on peut parler de pièces de rechange, on peut parler de formation aussi pour maintenir ces équipements. Également un volet de donation d'intrants médicaux, tout ça pour contribuer à assurer la continuité des soins.
12: Vous parlez de la continuité des soins, dans quel service concrètement ça va se passer ?
11: On parle de 4 services desquels Médecins sans frontières retire son appui. Donc c'est la salle de travail, la salle d'accouchement, les grossesses pathologique et le postpartum physiologique. Maintenant, MSF ne se retire pas du CHUC parce qu'il faut savoir qu'on appuyait le ministère au niveau de la maternité, mais également au niveau de la médecine interne. Là, c'est un appui qui a commencé en 2019, donc qui est déjà assez long, au niveau donc, de la médecine interne pour les patients atteints de VIH, de tuberculose ou d'autres maladies. Et donc, nous sommes toujours présents à ce niveau-là, et également avec un support logistique. Dans la mesure de moyens, évidemment.
12: Alors que MSF se retire progressivement de plusieurs formations sanitaires, estimez-vous aujourd'hui que la mission de l'organisation garde toujours son sens en République centrafricaine ?
11: D'abord, je voudrais bien clarifier une chose, c'est que Médecins sans frontières ne se désengage pas de la République centrafricaine. On est encore en support du ministère de la Santé et des Populations dans 9 projets qui sont répartis au travers du pays. Juste en 2025, on peut citer juste un chiffre pour donner un exemple, notre appui au niveau du ministère de la Santé et de la Population a contribué à la prise en charge, à l'hospitalisation de 64 000 patients dans différentes structures sanitaires. Malgré les efforts gouvernementaux, malgré l'appui des partenaires et les améliorations qui ont eu lieu ces dernières années, fait toujours face à des indicateurs de santé reproductive qui sont alarmants, parmi les plus alarmants dans le monde. Donc dans ce contexte et avec la volonté de s'aligner dans les politiques nationales de la RCA, je pense que la collaboration étroite entre le ministère de la Santé et de la Population et MSF garde toujours tout son sens pour contribuer en fait à l'amélioration de l'accès à des soins de qualité pour la population.
12: Face à cette décision, peut-on dire que MSF est aussi frappé par la décision du président américain de suspendre l'aide humanitaire ?
11: En fait, de manière indirecte, vous savez, MSF a un mode de financement très particulier. En fait, nous, contrairement à d'autres organisations, nous dépendons de fonds privés, quasiment exclusivement. Et donc, nous ne dépendons pas de fonds institutionnels comme ceux des États-Unis. C'est pour ça, d'ailleurs, que nous pouvons garder notre volume d'activité en collaboration avec le ministère ici dans le pays.
12: Quelles sont vos recommandations aux autorités sanitaires pour garantir l'avenir et la qualité des soins pour les femmes, les nouveaux-nés au centre hospitalier universitaire communautaire de Bangui ?
11: Je ne suis pas, moi, en mesure de donner des recommandations au ministère de la Santé et de la Population. Voilà, je vous rappelle simplement que ça fait des mois qu'on travaille main dans la main sur ce plan des engagements, donc pour assurer la continuité des soins et une transition fluide. Donc tout ce que je peux faire, en fait, c'est de souhaiter une excellente continuité à la maternité, aux autorités sanitaires et aux collègues du CHUC.
12: Monsieur Jean-Michel Von Lach, je vous remercie.
11: Merci à vous.
17: Merci à ceux qui écoutent Radio Nikiluka. C'était Jean-Michel Fanlard, chef de mission MSF à Bangui, et donner les raisons de pourquoi ils ont mis fin au projet en appui à la maternité de l'hôpital communautaire. Alors, il y répondait aux questions de Astrid de Bonheur Collingué. Vous êtes toujours à l'écoute de Radio Nikiluka, la version Sango de ce dossier du jour, c'est tout de suite.
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4: En fait, depuis 2022, Médecins sans frontières.
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4: Continue également à l'amélioration de la qualité des soins.
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4: En fait, pour tout vous dire, ça fait des mois que le ministère de la
14: Santé. 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
4: on parle de 4 services desquels Médecins sans frontières
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4: d'abord je voudrais bien clarifier une chose c'est que Médecins sans frontières ne se désengage pas dans la République centrafricaine on est en
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Voilà, bel après-midi, good afternoon, bel bonjour. Vous nous rejoignez bien sûr à Dundee Kiluka, le terrain des après-midi de votre station préférée, la station de tous les centres africains. Un grand merci à Ursula Merveille Mivala pour le fauteuil CD, voilà. Bien installé, bien assise pour pouvoir vous servir. Je vous rappelle la Rapido Presso. Eh bien, mardi 26 mai 2026, la fête patronale de Pelor de ce jour est réservée au prénommé Béranger. Vous portez ce joli prénom, un gros coco pour vous, les natifs du jour, vous qui avez bien poussé votre premier cri le 26 mai. Ah oui, un anniversaire qui tombe bien, hein. Coucou à vous aussi les tatas, les papis, les cocos. Nous pensons bien Béranger Mosewa depuis la Russie. À l'écoute de Radio Ndiki Luka, le signe du mois demeure toujours jumeaux. Là, jusque-là, nous comptons déjà 146e jour de l'année. Il nous en reste 219 comme jour pour la terminer cette belle année 2026. Nous sommes dans la 22e semaine et l'adage du jour nous dit... Le grain tombé en bonne terre ne craint pas la saison. Qu'est-ce que ça veut dire? Ça veut dire quand les bases sont bien solides, on résiste mieux aux difficultés. Aucun événement du jour aujourd'hui. Devant le micro, vous le voilà. Vous reconnaissez bien la voix. Elvire Kentombe, si jamais c'est dur et long pour vous, dites tout simplement Miss L. Je suis bien accompagnée techniquement de plusieurs mains fortes pour pouvoir vous servir. C'est façon d'Igbia, Jérémy Amenendi, Diane Boku, l'unique femme parmi les techniciens. David Bema, Sosten Mackay Love Zonaita, ils sont à la partie technique. Et pour notre petit bateau aujourd'hui, nous allons bien embarquer. Pour le bateau, vous souhaitez anniversaire, allais-je dire. Ah voilà, il fait chaud, hein, c'est vrai. Vous aurez bien les communiqués, les flashs d'infos, les petits chroniques. Nous irons bien également dans le village Linga. Ce sera à partir de 15h55 qu'on va bien quitter le bateau et céder le fauteuil. Voilà, accrochez-vous, restez bien connectés. Bel après-midi encore à vous tous depuis vos différentes positions. 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Nambage Rusika. Voilà Mwenge Kodrola. Namango Radun de Kiluka. Soit qu'il n'y a pas de bague et de bague, voilà, nous avons continué. Nous avons mis en bas la couche, j'ai monté la soula. Il faut en mettre la suite, et bah, il t'a mis. Qu'il n'y a pas de lango. Quand on dit balou, on dit au mana, et pas un bon aïtongasso. Alors, on dit que c'est un bon aïtongasso.

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Mystérieux de Vierge, un gap. Akuta yongora iré. Joyeux anniversaire en tout cas. Ngana Fioko Ina Samuela Castella. Mise en place terminée 15h00.

la famille Cabourg et son mari Julien Cabourg, les enfants comme Jordi, Aurèle, Viviane, Innocentia, Darnella. Comme une seule chère souhaite bien joli le jour, de naissance à leur maman, maman Marie-Angèle Cabourg. Joyeux anniversaire et lui souhaite bien bel âge, longévité et bonheur.

Et des fois vous demandez mais pourquoi on n'y va pas tout doucement comme on le dit. Encore après le temps. Quelques minutes devant nous pour vous souhaiter joyeux anniversaire et suivre le flash info. À 2h de l'après-midi, c'est-à-dire 14h. On a Jack et Tango et soutenu sous Mang Bachala. Et puis Mango CPKB comme Italien Biwarandro Sang. Andan Mila. Al-Siwa. Al-Siwa Doui. Mang Batati Bongia Moulengue Tongana.

J'adore avoir Inès, Raissa, Merveille, Parfait, Ulrich, quoi qu'elle a, et puis moi, avoir papa, Duy, Stéphane, Pierre. Avoir Agathe, Anso, Maman, Monté, Judy, Kael, Marlisa. La côte, Nenzoni, Matanga, Tidungol, Namoulingetia, Leïta, Tiala, Duy, Yozuma, Josiano, Marose. Joyeux anniversaire.

Et pour finir comme ça, un beau vœu d'anniversaire pour ces après-midi à la famille Habitat, un Domanga, un Zigaraba, un maman Domanga Marie-Claude, Noma Bernadette, les frères et sœurs comme Rafaela, un Junior Habitat, de peu pointe noire, Jefferson Raissa Grazila, Alia Fanny, et son enfant chéri Thérèse, à Dieu merci, à ses enfants chéris. Et papa, j'étais bien, je viens jour de naissance à Alban Rosemont Habitat. Un an de plus aujourd'hui, joyeux anniversaire. 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
2: Voilà, si vous êtes bien connecté sur les 100.9 FM Radio Ndikiluka, il est bien 14h, le point d'actualité avec Eda Le Tindiko. Bel après-midi, Eda.
3: Bel après-midi, Elvire Kentombe. Bel après-midi à tous. Une dizaine de journalistes ainsi que le personnel du service d'appel d'urgence 12-12 ont été formés hier à Bangui sur les mesures et barrières liées à la maladie à virus Ebola du variant Bundibugyo. Une initiative du ministère de la Santé en partenariat avec l'UNICEF justement à propos de l'épidémie d'Ebola en RDC. Le directeur général de l'Organisation mondiale de la santé alerte sur l'aggravation de la situation. Tedros Adhanom Ghebreyesus a alerté hier sur la gravité de cette épidémie et a appelé les pays voisins à vite agir. Les épreuves écrites du concours d'entrée en sixième ont débuté ce matin sur l'ensemble du territoire. Parmi les candidats, des élèves sourds composent aussi cette session. C'est une première pour le Centre d'éducation et de formation des sourds muets créé en 1979 de présenter des candidats à ce concours. Après l'annonce de son retrait de la maternité de l'hôpital communautaire de Bangui, Médecins Sans Frontières précise qu'il poursuit toujours son appui en RCA. Ces précisions ont été apportées dans une interview exclusive accordée à Radio Ndekeluka. En sport, la capitale centrafricaine accueillera du 23 au 29 juin le championnat d'Afrique de la zone 4 en beach volley et en indoor. Une compétition importante puisqu'elle servira de qualificatif pour la phase continentale prévue en septembre prochain à Kinshasa en RDC. 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

Voilà, comme je l'annonçais, vous avez communiqué maintenant pour ce train les après-midi de Radio Ndiki Luka. Nous démarrons ainsi. La World Life Conservation Society en République Centrafricaine en abrégé, WCSRCA, informe le public qu'elle lance un appel à manifestation d'intérêt pour la validation et la constitution de sa base de fournisseurs et de prestataires. Les entreprises, prestataires et fournisseurs intéressés sont invités à soumettre leur dossier conformément aux critères définis. Les délais et conditions de participation sont disponibles sur la page Facebook et la page LinkedIn de WCS République Centrafricaine dans les bureaux de WCS à Bangui, à la résidence Okapi, quartier Sidou, rue derrière le restaurant Tiranga, à la base de WCS à Bamingui et à Ndélé. La date limite de soumission est fixée au 20 juin 2026. Le comité de gestion décentraliser des établissements scolaires en abrégé COGEDES et l'association des mères éducatrices en abrégé ME de l'école mixte de Mboko, dans le 9e arrondissement de Bangui lance un avis d'appel d'offres aux prestataires relatifs à la construction d'une salle de classe des maternelles, la construction d'une latrine à trois bases. Prise au dossier. 10 000 francs CFA non remboursables. Les prestataires doivent adresser une lettre de soumission au COGEDES AM de l'école mixte de Mboko. La date de clôture des dossiers des soumissionnaires est fixée pour le vendredi 5 juin 2026 à 12h. Pour plus d'informations ou encore les informations supplémentaires seront fournies aux prestataires lors du dossier retenu. Et les contacts 75 45 10 59 72 31 25 36, le 75 44 44 96, le 72 43 03 11 sont disponibles pour toutes informations. L'Alliance française de Bangui informe les auditeurs, les parents d'élèves et le public que les inscriptions sont ouvertes pour la troisième session de formation 2026. Les cours, l'accès à la médiathèque et les inscriptions aux examens sont désormais disponibles. Préparation aux examens d'ELF, DALF, TCF Canada, remise à niveau et renforcement des capacités du primaire au lycée, français général et FLE niveau A1 et C2, préparation aux examens et concours, brevet des collèges, baccalauréat, concours d'entrée en 6e, alphabétisation. Initiation intermédiaire et avancée, français administratif avec 3 niveaux, de la rédaction des lettres administratives au compte rendu, rapport procès-verbaux, notes de service et bien d'autres. Le français bureautique, Word, Excel, Publisher, PowerPoint, Internet, Access, français de secrétariat, bureautique, français administratif, archivage numérique et physique, le cours d'anglais, initiation intermédiaire et avancée, le cours de sango pour les expatriés en présentiel ou à distance. Pour les professionnels, les étudiants, les cadres de l'administration, la formation pratique sur l'usage des applications de l'intelligence artificielle en abrégé IA, 3 séances de 2 heures par semaine, de 16h à 18h ou de 18h à 20h. Bonus, l'inscription donne droit à un accès annuel aux ressources de la médiathèque. Les conditions d'admission, ouvert aux non-scolarisés, les scolarisés et professionnels en activité. Date du début des cours. Lundi 1er juin 2026, renseignements à l'accueil de l'Alliance française de Bangui ou sur les numéros téléphone 72 70 11 52, 72 08 29 66, le 72 74 60 28. 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
3: 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Mm. Ça va, jeune homme?
2: Ça va, papa. 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Parce que. Non, c'est du bien fait. Vous avez un certificat de sécurité pour mon compte,
3: mais j'ai mis.
2: Non, car mon bisou d'arrêté, mon seul,
3: mon compte, mon compte. Non, mais je lui ai dit ça. Vite, elle est dans le même. Elle n'a pas mis ceinture de sécurité.
2: Ceinture de sécurité, toi, pas à la tête, tout ça, avec une belle protection, ça là.
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3: 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Le Noël, tu le nid.
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0: Et puis, nous avons un peu de temps pour nous faire un petit peu de temps pour nous faire Africa. 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

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On est dans notre titre musical pour la destination de 15h et suivre les points de

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4: Bel après-midi, Elvire Kentombe. Bel après-midi à tous. Le chef de l'État centrafricain participe depuis hier à Brazzaville à la 61e Assemblée annuelle de la Banque africaine de développement BAD ainsi qu'à la 52e Assemblée du Fonds africain de développement FAD. Ces assises qui ont commencé hier prendront fin le 29 mai. Ces assises constituent l'un des rendez-vous stratégiques du continent pour évaluer les progrès réalisés, renforcer la coopération régionale et définir les priorités de financement pour les années à venir. Les échanges portent notamment sur les grandes orientations du développement du continent dans les secteurs des transports, de l'agriculture, des finances, de l'énergie, de l'eau et de l'assainissement. La situation sécuritaire alarmante dans la région du Haut-Ubangi. Le gouverneur Victor Bisekwen dénonce la présence d'ex-éléments de l'UPC ainsi que les exactions de la milice Azandéa-Nipigbé. Face à cette situation, l'autorité est toutefois optimiste quant au retour de la stabilité dans la région grâce à la mise en œuvre de l'accord politique pour la paix et la réconciliation APPR. L'ex-premier ministre sénégalais Ousmane Sonko prend la tête de l'Assemblée nationale sénégalaise. Limogé le 22 mai de ses fonctions de premier ministre, Ousmane Sonko a été élu ce matin à Dakar, précisément président de l'Assemblée nationale avec précisément 132 voix sur les 133 suffrages exprimés. Le vote s'est déroulé en l'absence d'une trentaine de députés de l'opposition qui conteste la légalité de sa réintégration en tant que député. Il succède à Malik Ndiaye, démissionnaire depuis le 24 mai et prend immédiatement ses fonctions. En basketball, les Fauves U18 filles et garçons s'apprêtent pour Malabo en Guinée équatoriale pour le tournoi qualificatif à l'afro-basket de leur catégorie. Ils ont passé ce matin des examens IRM afin de confirmer leur éligibilité pour participer au tournoi. Ces éliminatoires de la zone 4 débuteront après-demain jeudi pour s'achever le 4 juin. 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

Voilà. Un rythme qui vous fait bouger, hein. 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Hormis votre gré. 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Nan ti kwa singa parole d'enfant. La voix qui les fait parler juste là, devant le micro pour vous servir dans le train les après-midi de Radio Ndikiluka. On ne paye rien.

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En disant des petites voix, quoi, qui redonnent le sourire. Même toi, moi, fâché sur mon fâché que bas. Nandora d'une des kilos, car. Dans ce métier, il y a un petit tout fan africain. Il y a un peu qu'on a aussi, qu'on a quitté Codron Linga. Voir même un continent notable, Chilo. La façon de Mungoise, on a poussé à la bague et fonction publique. Encore, tu sois en zéra, puis ouvre les gommes à Wango.

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0: 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Mais c'est normal qu'on puisse enlever ton nom. Hein? Tu connais rien en français, tu connais oui. Rien.
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0: Nul.
1: Discentralisé.
3: Oh, décentralisé. Hey, Gwari.
1: Oui.
2: Maman.
0: C'est une électricienne. Elle parle toujours de dysmatique. C'est toujours dans son français.
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0: Et puis c'est fini, rentrez chez vous.
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Nous embrassons 15h25 minutes sur Radio Ndekiluka si vous êtes connectés depuis vos différentes positions. Vous êtes bien dans le bateau les après-midi. Hein. Votre station préférée, on est parti. Pour la seconde partie de vos avis.

Voilà la seconde partie pour vous aviser communiqué dans les après-midi de Radio Ndikiluka. Nous démarrons bien ainsi la World Life Conversation Society en République Centrafricaine en abrégé WCS RCA. Informe le public qu'elle lance un appel à manifestation d'intérêt pour la validation et la constitution de sa base de fournisseurs et prestataires. Les entreprises, prestataires et fournisseurs intéressés sont invités à soumettre leur dossier conformément aux critères définis. Les délais et conditions de participation sont disponibles sur la page Facebook et la page LinkedIn de WCS République Centrafricaine dans les bureaux de WCS à Bangui, à la résidence Okapi, quartier Seydou, rue derrière le restaurant Teranga et à la base de WCS à Bamingui et à Ndélé. La date limite de soumission est fixée au 20 juin 2026. 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
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Nombre d'intérêts est au CRB. Ah, c'est au sac bouger à ça. 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

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On est bien parti pour notre dernier business. Hein. Chronique accident domestique avec Jefferson Zigaraba.

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1: Bonjour à toutes et à tous, chers auditeurs. Bienvenue surtout dans la chronique accidents domestiques de ce jour. Aujourd'hui, on parle des animaux de compagnie et des petits accidents qu'ils peuvent provoquer à la maison. On aime nos chats, nos chiens ou encore nos lapins. Ils font partie de la famille, mais parfois, sans le vouloir, ils peuvent être dangereux. Le premier accident le plus fréquent, ce sont les chutes. Un chien qui passe dans les jambes, un chat dans l'escalier ou un jouet qui traîne au sol et on peut vite tomber. Pour les personnes âgées, cela peut être sérieux. Autre problème, les animaux aiment toucher à tout. Certains mangent des médicaments, mordent des câbles électriques ou renversent des produits ménagers. Pourtant, beaucoup de choses dans une maison peuvent être toxiques pour eux et parfois dangereuses aussi pour les habitants. Il y a aussi les petits accidents du quotidien, des griffures, des morsures pendant le jeu ou un enfant renversé par un chien un peu trop excité. Et parfois, les animaux peuvent même provoquer un incendie. Par exemple, un chat peut faire tomber une bougie ou un chien peut allumer une plaque de cuisson en sautant dans la cuisine. Cela arrive plus souvent qu'on ne le pense. Alors pour éviter les accidents, il existe quelques gestes simples. Ranger les médicaments, cacher les produits ménagers, éviter les bougies allumées sans surveillance et ne pas laisser de câbles électriques traîner. Le plus important, c'est de penser à la sécurité de toute la famille, y compris celle des animaux. Parce qu'un animal heureux, c'est aussi un animal en sécurité. Et avant de se quitter, auditrices et auditeurs, une petite question. Quelle est la plus grosse bêtise que votre animal a fait à la maison? À très bientôt pour une nouvelle chronique accident domestique. 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
0: 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Un grand merci à Jefferson Zigaraba pour la chronique AC. Accident domestique, vous avez bien compris j'espère. Virken tombé Miss L pour pouvoir vous servir toujours avec une immense joie. Et oui, si Plétadion on se tiendra bien demain ou après-demain, qu'est-ce qu'il sait?

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Vous avez compris. 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K.O. La table est ronde des jeunes, bien sûr. L'émission, c'est Mosse Catitude.

0: 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Bonaventure, bel après-midi.
1: Bel après-midi, Martine Odé, bel après-midi à tous. Les déplacés du site de Bazara, ce village situé à 24 km de Batangafo, vivent dans des conditions difficiles en cette période de saison de pluie. Ces populations sont venues des villages Beili, Bekondjo, Mira, Mambaya et Ngoukou, situés à plus de 85 km de Batangafo à la frontière avec le Tchad, fuyant les groupes armés dans le nord du pays. Démarrage ce matin des épreuves écrites du concours. Cours d'entrée en sixième, session de mai 2026 sur l'ensemble du territoire national. 10 élèves sourds-muets ont composé également cet examen au lycée Barthélémy Boganda de Bangui. Une première pour le centre d'éducation et de formation des sourds-muets créé en 1979 de présenter des candidats au concours. Le directeur de cette école de sourds-muets appelle le gouvernement et les partenaires à appuyer l'établissement avec des enseignants qualifiés pour une meilleure formation. Football, les demi-finales de la CAN U17 démarrent après-demain. L'Égypte affrontera la Tanzanie à 18h, tandis que le pays hôte, Maroc, croisera le Sénégal à 21h. 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

0: Vous écoutez le number one des médias centrafricains radio Nekilo, qu'il est 17h, le Fassi Info, toujours avec Bonaventure Mumba Katikiro. Bonaventure, bonsoir.
1: Bonsoir Martine Odé, bonsoir à tous. Un homme d'une quarantaine d'années a été retrouvé mort cette nuit au domicile de sa belle famille à Yamboro, localité située à 25 km de Bangui sur la route de Mbaïki. Cet homme s'est donné la mort parce qu'il ne pouvait pas supporter la séparation avec son épouse qui est repartie dans sa famille. Les déplacés du site de Bazara, village situé à 24 km de Batangafo, vivent dans des conditions difficiles en cette période pluvieuse. Ces populations sont venus des villages Beili, Bekonjo, Mira, Mambaya et Ngonku, situés à plus de 85 km de Batangafo à la frontière avec le Tchad, fuyant les groupes armés dans le nord du pays. Démarrage ce matin des épreuves écrites du concours d'entrée en 6e session de mai 2026 sur l'ensemble du territoire centrafricain. 10 élèves sourds-muets ont composé également cet examen au lycée Barthélémy Bouganda de Bangui. Football, les demi-finales de la CAN U17 démarrent après-demain. L'Égypte affrontera la Tanzanie à 18h, tandis que le pays hôte Maroc croisera le Sénégal à 21h. 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

très content de vous retrouver ce soir, bien sûr, dans l'émission, dans votre émission, l'émission C'est Moussa Kaïdé, de ce mardi 26 mai 2026. Alors, si vous êtes déjà prêts, on va tout de suite décoller. Guillaume Yaminedi est à la partie technique de cette émission. Martine Oudé, c'est moi, Radio de Kiloka, la radio de tous les centrafricains. 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

Lazarus. Est-ce que maman Ben Donde a aussi un déculot après? 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

La fin noticière n'a pas été pleinement bien fini pour ce moment-là. 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

Ça s'appelle Tranche Zivundu. On a tout ce qu'il faut, je vous assure. À la Zagimine, alors. Et la musique est l'art de combiner les sons de manière agréable à l'oreille. Je vous aime tant et merci pour vos messages. Tout simplement parce que je vous connais.

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prenez surtout votre mal en patience ou serrez service, je vous assure. Je peux même laisser ma tête couper à cause de vous. 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Ce n'est pas confiné, écoutez ça, poto.

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Alors elle m'a chargé de vous dire, les potodus, les amis, qu'elle sera un jour ici. Je vais vous montrer la tarte au moment opportun. Je vous assure. Kadi, le message est passé. Attendez-vous, quand on

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1: Tazo, 10 sur 10 c'est la notation. 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

17h41, minutes, on a encore 9 minutes à passer ensemble dans cette tranche musicale, dans cette partie musicale bien sûr avec les jeunes. Je suis un peu plus de temps.

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C'est sur ce titre que prend fin l'émission Mon Sekai de ce mardi 26 mai 2026. Merci à qui? À vous. Merci également à Guy Rémi Yaminendi qui était à la partie technique de cette émission musicale. C'est qui est sur Ewa Guitera. Il a soit Wundiawa. Singila Nala, Singila Nana, Guy Rémi Yaminendi, Tarsis Bangake Daoussi, Timi Fada Martine Wode. C'est qui est sur Iwa Terre. Madame Banjoni. Mais qui est nouveau talent d'après? Les potes du de l'émission Nouveau Talent. Alenga pourquoi? Parce que demain a férié. Alan Banjoni Wara Terena. Natalango Swagana Dawa.

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0: ne sais pas.
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2: Est-ce qu'il y a une chaise pour moi? Ben, je n'en demande pas.
1: Comment tu fais? Tu es négatif, décongoté, ça, il y a une soie quoi, Pedro?
3: Non, maman. Qui m'a la tembeti?
2: Non, là, quoi, il n'est pas. Kala, que ni chaud ni fashion, elle a comme ma gabe.
0: Maman Gondjo, comme il y a une
4: façon. Et peut-être que tu es le mingi, à ça, c'est le que la reste.
3: Bah, quoi, tu vois même
0: ta. Johnny, maman.
3: T'es négatif, bouman, beti.
0: Comme Bari, il n'a mola hériti à Franzo, maman Gondjo, il a affecté dans d'autres groupes mozo. 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
3: non
0: rapporté
2: mais mon voilà mais c'est le français il faut mettre le français à sa place
3: non il raboté il a
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1: mais là,
4: il est un petit peu. Il est à la Wani, Betinila, il est à la Nayan, Betinila, Tenda, Marta, Irizo,
2: Tu connais rien en français, tu connais rien.
3: Tu t'as zié à Taïni.
2: Nul.
3: Discontalisé.
0: Décentralisé. Barry. Maman.
2: C'est une électricienne. Elle parle toujours de dysmatique. C'est toujours dans son français.
0: En tout cas,
2: mais ça c'est quoi?
0: Un notable spécialisé.
4: En tout cas, PSG, il est tout
0: mort. Ah, il est en
4: train de faire. Il est en train de faire. Il est en
0: train de faire. Il est
4: en train
0: de faire.
2: Il faut vérifier que le diplôme
0: de Zunak n'a pas été à Zalo Sarafada. Il y a un cadre encore, il y a un cadre encore là. Ah, pour ce local, c'est le gosalo qu'on a de l'anda. Bon, disait le mandat, mais si le Wunza, le diplôme, non. Mon moule, le local. Ah, la moi, il s'en sait quand même maintenant, groupement, tablaton. Luna là.
3: Ah, la gomugamba, t'as la kungulu, yana, remorque, non, magatanda, na placina. Mais je vais donc le remplacer, il m'a dit, il pas place au gaza, quoi.
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3: Mais Mitena là, à la qui on a mis liste ni.
0: Voilà.
3: Ou c'est vous ou c'est moi.
1: Voilà.
2: Mitena là. Et puis c'est fini, rentrez chez vous.
3: Voilà, tout
4: mal là. Regarde, c'est moi là.

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1: 18h40 sur Radio Ndekeluka, la lecture de vos avis et communiqués. L'Alliance française de Bangui informe les auditeurs, les parents d'élèves et le public que les inscriptions sont ouvertes pour la troisième session de formation 2026. Les cours, l'accès à la médiathèque et les inscriptions aux examens sont désormais disponibles. Préparation aux examens d'ELF, DALF et TCV Canada. Remise à niveau et renforcement des capacités du primaire au lycée, français général et FLE niveau A1, AC et C2. Préparation aux examens et concours, brevet des collèges, baccalauréat, concours d'entrée en 6e, alphabétisation, initiation, intermédiaire et avancée, français administrative, 3 niveaux, de la rédaction de lettres administratives et compte rendu, rapport, procès-verbaux, notes de service, etc. Français bureautique, Word, Excel, Publisher, PowerPoint, Internet, Access. Français du secrétariat, bureautique, français administratif, archivage, numérique et physique. Cours d'anglais, initiation intermédiaire avancée. Cours de sango pour les expatriés, en présentiel ou à distance. Pour les professionnels, les étudiants, les cadres de l'administration, formation pratique sur l'usage des applications de l'intelligence artificielle IA, 3 séances de 2 heures par semaine, horaire de 16h à 18h ou de 18h à 20h. Bonus, l'inscription donne droit à un accès annuel aux ressources de la médiathèque. Conditions d'admission ouvertes aux non scolarisés, scolarisés professionnels en activité. Début de cours lundi 1er juin 2026. Renseignement à l'accueil de l'Alliance française de Bangui. Téléphone 72 70 11 52, 72 08 29 66, 72 74 60 28. 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WCS RCA informe le public qu'elle lance un appel à manifestation d'intérêt pour la validation et la constitution de sa base de fournisseurs et prestataires. Les entreprises, prestataires, fournisseurs intéressés sont invités à soumettre leur dossier conformément aux critères définis. Les détails et conditions de participation sont disponibles sur la page Facebook et la page de WCS République Centrafricaine. Dans le bureau de WCS à Bangui, à la résidence Okapi, quartier Seydou, rue derrière le restaurant Teranga, à la base de WCS Bamingi en délai. La date limite de soumission est fixée au 20 juin 2026. Le président fondateur du complexe scolaire référence d'excellence et de proximité de Bimbo, M. Daniel Guettero, informe avec plaisir et enthousiasme tous les parents d'élèves de Bimbo et ses environs, surtout la famille parentale, de bien vouloir procéder au prêt inscription de leurs enfants pour l'année académique 2026-2027 car il y a une forte réduction sur le frais de la maternelle fondamentale 1, fondamentale 2, alphabétisation informatique et la formation des monitrices. Par ailleurs, les tenues scolaires sont incluses dans les premières inscriptions. Plus de doute, venez très nombreux réserver de meilleures places pour vos enfants, 2 chaises avec une table, afin de suivre attentivement les leçons et la fixation des enseignants avec des conditions sanitaires décentes. Par conséquent, le forage est à la disposition des enfants et de bonne sécurisation. Notez bien, les enseignants sont rémunérés chaque 25 du mois en cours. Toute personne ayant été à l'écoute, connaissant les familles parentales de bien vouloir leur en faire part. Le comité de gestion décentralisée des établissements, abrégé AME, de l'école mixte de Mboko dans le 9e arrondissement de Bangui lance un avis d'appel d'offres aux prestataires relatifs à la construction d'une salle de classe des maternelles. la construction d'une latrine à trois boxes. Prix des dossiers, 10 000 francs CFA non remboursables. Les prestataires doivent adresser une lettre de soumission au COGEDES bar AME de l'école mixte de Mboko. La date de clôture des dossiers de soumission est fixée au vendredi 5 juin 2026 à 12h. Les autres informations complémentaires seront fournies aux prestataires lors du dossier retenu. Téléphone 75 45 10 59, 72 31 25 36, 72 43 03 41 et enfin 75 44 44 82 16. Le directeur de l'Institut supérieur de développement rural ISDR de Mbaïké invite les parents des étudiants dans les non-sans cité ci-dessous à prendre part à une importante réunion qu'il organisera le vendredi 29 mai 2026 à 10h au bureau de liaison 6 à la cité A, derrière l'annexe de la faculté des sciences de la santé FASEX de l'université de Bangui. Il s'agit de Bella Awon Belfort, Binga Romain, Bissafi, Danouron, Dieufort, Fiongaï Florentin, Makanda Edi, Mbaïdang Lit, Mbengia Baudouin, Mbio Paterne, Dimbele Cyril et enfin Ndioul Le Bonheur. Compte tenu de points inscrits à l'ordre du jour, la présence de tous les étudiants et leurs parents est obligatoire. 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

L'urbanisme est désireux d'avoir plus d'informations sur l'aumônerie. Apprend part à la cérémonie graduation prévue ce mercredi 27 mai 2026 à partir de 9h30 dans la grande salle de conférence de la Caisse nationale de sécurité sociale CNS. Cette cérémonie de remise de diplômes et des grades fait suite à la formation de la promotion Vaillant Euro, les aumôniers internationaux juges de paix à l'École nationale d'administration et de magistrature ENAM du 4 au 16 mai 2026. Entrée libre, venez nombreux découvrir et soutenir l'aumônerie en Centrafrique. Le ministre conseiller spécial directeur général de l'École nationale d'administration et de magistrature ENAM porte à la connaissance des candidats au test d'admissibilité de la 68e session interministérielle de perfectionnement administratif que la date de clôture du dépôt de dossiers prévu pour le 15 mai 2026 est effective. Par conséquent, les dépôts de dossiers de candidature sont clos et définitivement. Il prie toute personne à l'écoute du présent communiqué d'en faire part aux intéressés. Alerte à tous les amoureux du basketball et athlètes de Bangui. Le basketball 3x3 olympique prend le pouvoir en République centrafricaine. Vous jouez dans les quartiers, vous avez du talent, c'est le moment de sortir de l'anonymat. La Fédération centrafricaine de basketball lance le tournoi Alpha catégorie U18 et senior, hommes et femmes. Venez décrocher vos premiers points mondiaux officiels sur play.fiba3x3.com. Attention, les places sont très limitées. Les frais d'inscription sont de seulement 5 000 francs CFA par équipe. La date limite de clôture des inscriptions est fixée au vendredi 29 mai à minuit. 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Le gouvernement de la République centrafricaine, représenté par le ministère de l'Agriculture et du Développement, a reçu du groupe de la Banque africaine de développement BAD un financement pour la mise en œuvre du projet d'appui au développement des chaînes de valeur agricole dans les savanes en République centrafricaine PADECASA. À cet effet, le projet PADECASA se propose d'utiliser une partie du fonds pour les travaux de construction d'une unité de transformation du manioc à Bougoura, PK60, route de Boili. Le dit appel d'offres se déroulera conformément au cadre de passation des marchés des opérations financières par la Banque édition 2015. Les soumissionnaires intéressés peuvent obtenir des informations supplémentaires et examiner le dossier d'appel d'offres dans le locaux de l'unité de gestion et de coordination du PADECASA assise au ministère de l'Agriculture et du Développement Rural, avenue de l'Indépendance Bangui, aux heures d'ouverture des bureaux de 8h30 à 15h30. 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
1: Oui. Donc qui fait mal à Dachi et qui parle là aussi, il faut comment il se met dans le temps de l'issue.
0: Igoda.
1: Donc Dachi et qui parle là, mais il y a un petit cabala, il y a un petit cabala, donc ça veut dire qu'il y a un monde de ceux qui ont fait des goûts bien là. Il y a un monde de ceux qui ont
0: fait des goûts
1: bien là. Il y a un monde de ceux qui ont fait des
0: goûts bien là.
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1: 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Madawata Munju, là. 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
0: Oui.
1: À Sarasi, à Zuni, Fatulu, il a donné, pas une salle,
0: oui.
1: Mila, oui. À la Fatulu, il a la Siki Fatu, à Gaza, le chef du canton, il est là, il y a Langa. Donc, mais pourquoi tu le Yalanga, ni Fatu, à Gaïdi. 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So, à Irlanda, il est une débatte. 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Mais là, si je n'ai pas de la question, je n'ai pas de la question. Je n'ai pas de la question. Je n'ai pas de la question. Donc, je suis un petit peu de la question.
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1: Na,
0: merci.

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0: Tu n'as pas qu'à faire. C'est un petit monstre qu'on a dit, oh, qu'on a mis la neige.
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0: mais avait touché Batangafo, pas tout ce que je veux dire, c'est que tu as dit que tu as dit que tu as dit que tu as dit que tu as dit que tu as dit que tu as dit que tu as dit que tu as dit que tu as dit que tu as
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0: Ah, t'es là quoi qui a fait Bétia la Kétia, parce qu'on va y battre la monnaie dans la donc, qui n'a pas de salle, il y a un ouam fafa, je vais toucher après, je vais merder après.
1: Merci.
0: Alors là, commandez pour l'instant, merci, ils ont la cuina là. 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
0: 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Donc, la canne à bétala, qui est que férié, donc comme béni qui est que, et puis qu'à coro.
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0: Merci, à la zone là.
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0: 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Il a en direct pour l'instant. Oh, ils ont la frigo. Là, ils touchent la soie.
1: Oh, John Macassar.
0: Allô.
1: Oui.
0: Ah, bon, alors touché là, il s'est en route le plus dur dans Tingani. Mettez la décomplète. Okay.
1: Voilà.
0: Bon,
1: Baba Timbi, actuellement, sur le ma émission.
0: Oui.
1: Il est là que monsieur Wig Bembona, que monsieur le maire.
0: Oui.
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1: 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Donc, ben, il y a un goût à Keda, un goût à un doudou. 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
0: Allô,
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0: Oui, toi là-bas qui touches la batanga, faut donc aller dans la région. Toi là-bas qui l'embête, ça veut dire que tu as dit que tu as dit que tu as dit que tu as dit que tu as
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6: 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Mais depuis qu'on donne encore à tout le monde, ça, il faut baisser la sécurité. La sécurité là, on va y coordonner à ça, si, à Chona, de ça, si, à ça, en Kangunaïta, on a laissé coordonner à la même coordonnée, à Chima, à la traversée, à la baguette, tu vois, Gobi.
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0: 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Hein? Là, ce matin, la tête, Stéphane, il a bêté aussi dans la. Stéphane Kifo. 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
17: Il est 20h ici à Bangui, nous émettons sur les 100.9 FM Radio Ndekeluka, le journal proposé par Bonaventure Gomba Katikiro. Bonaventure, bonsoir.
18: Bonsoir Idriss Yaya, bonsoir à tous. À la une, un homme d'une quarantaine s'est donné la mort par pendaison cette nuit au village Yamboro sur la route de Mbaiki. Les raisons de ce drame au début de ce journal. Les déplacés du site de Gwazara à 24 km de Batangafo vivent dans des conditions difficiles en cette période de pluie. Leur plainte à suivre. Éducation dans ce journal, les épreuves écrites du concours d'entrée en 6e ont été composées aujourd'hui sur l'ensemble du territoire centrafricain. 10 élèves sourds-muets ont également passé ce concours. Basketball, les Fauves U18, filles et garçons se rendent à Malabo en Guinée équatoriale pour le tournoi qualificatif à l'Afrobasket. Ces éliminatoires de la zone 4 se déroulent du 28 mai au 4 juin.
17: Ouvrons ce journal avec cette découverte macabre à Yamboro, localité située à 25 km de Bangui sur la route de Mbaiki.
18: Un homme d'une quarantaine d'années a été retrouvé mort cette nuit au domicile de sa belle famille. Selon ses proches, il ne supportait pas la séparation avec son épouse qui est partie dans sa famille. Les précisions avec Jeff Dao qui s'est rendu sur place.
19: La mort de Bienvenu Togbe, père de 4 enfants, a plongé les habitants de Yamboro dans la tristesse et l'émotion. C'est dans la nuit que les membres de sa belle famille ont découvert son corps sans vie à leur domicile. Selon plusieurs témoignages recueillis sur place, l'homme supportait difficilement la séparation avec son épouse. Après ce drame, Faustin Boko, chef du village Yamboro 1, affirme que toute la localité est sous le choc.
20: Nous sommes tous dans la tristesse car hier j'étais sorti dormir au champ. C'est en cours de route vers 6h que j'ai reçu l'information qu'un homme venu chez sa femme s'est suicidé par pendaison. Cela nous touche profondément, si bien que je n'ai pas quitté mon domicile. Tout le village est affecté par cette situation.
19: Au village Samba, où se trouve le domicile du défunt, Tibus Bongo, cousin de la victime, revient sur les circonstances de ce drame.
20: Notre cousin aimait beaucoup sa femme Cynthia pour leurs enfants. Chaque fois qu'ils avaient un problème, l'adultère en était la cause. Elle quittait la maison de notre cousin pour aller chez un autre homme. Lorsque le cousin le découvrait, elle fuyait ensuite pour aller chez son cousin au village Yamboro. Ils se réconciliaient souvent et cela faisait déjà la 4e fois. Cette fois-ci encore, la même situation s'est répétée. Mais sa belle famille lui a demandé une amende de 250 000 francs afin que sa femme revienne au foyer. Il n'avait trouvé que 5 000 et disait qu'il allait les apporter à sa belle famille pour récupérer sa femme. Ce matin, nous avons reçu un appel. Nous annonçons que notre cousin est mort dans la concession de sa belle famille en présence de sa femme.
19: L'épouse du défunt ainsi que les membres de sa belle famille se trouvent pour le moment à la brigade de la gendarmerie de Pékin 9 où une enquête est en cours pour déterminer les circonstances exactes de ce drame.
17: Les déplacés du site Bazara, village situé à 24 km de Batangafu, vivent dans des conditions difficiles en cette période pluvieuse.
18: Ces populations sont venues des villages Beili, Bekonjo, Mira, Mambaya et Ngonku, situés à plus de 85 km de Batangafu, à la frontière avec le Tchad, fuyant les groupes armés dans le nord du pays. Notre correspondant Guy Florentin Andicho s'est rendu sur le site.
0: Ces populations subissent des attaques, des violences et des pillages de la part des groupes armés depuis juillet 2025. Cette fuite massive est intervenue après un accrochage entre les assaillants et les jeunes du village de Beili. L'affrontement a coûté la vie à l'un de ces assaillants, venu initialement pour voler des motos et piller les biens des habitants. En représailles, ces groupes armés ont incendié des maisons et pillé tout sur leur passage, provoquant la fuite générale des habitants des villages situés le long de la frontière avec le Tchad. Eva Flore Obigé, originaire de Beili, déplore leurs conditions de vie actuelles.
21: Ici à Gbazara, nous n'avons aucune maison et nous ne dormons pas bien. Dès que le vent de la pluie arrive, nous sommes obligés de rester debout avec les enfants. Pour espérer trouver le sommeil, il faut attendre jusqu'à la fin de la pluie. Nous n'avons pas de natte et la tempête emporte souvent les feuilles de nos abris. Nous souffrons beaucoup de ce manque de logement.
0: Serge Aladoum, président du site de Gbazara, demande quant à lui au gouvernement de déployer des FACA dans leur localité d'origine.
22: C'est à cause de l'insécurité que nous souffrons ainsi. Si elle n'était pas présente, nous n'aurions pas fui pour arriver ici. Il faut aussi nous construire des routes. De notre côté, nous avons pris de l'initiative par notre propre volonté pour nettoyer cette piste jusqu'à la frontière du Tchad.
0: Alfred Madila, représentant du chef de groupe de Gbazara, déplore lui aussi le manque cruel d'accès à l'eau potable.
23: Il y a un énorme problème d'accès à l'eau potable. Les gens doivent sortir la nuit pour en chercher. La Croix-Rouge a bien construit un château d'eau, mais il ne suffit pas. Les habitants parcourent plus de 5 km pour trouver une source, car les forages sont insuffisants face à l'afflux de ces déplacés.
0: En plus de l'insécurité, ces villages éloignés de Batangafo manquent d'infrastructures. Ils ne disposent ni de routes, ni de postes de santé, ni de bâtiments scolaires appropriés. Florentin Andicho, de retour de Gbazara, Batangafo, Radio Ndekeluka.
17: 117 564 candidats ont composé aujourd'hui les épreuves écrites du concours d'entrée en 6e session de mai 2026 sur l'ensemble du territoire national.
18: Selon le ministère de l'Éducation nationale, les candidats de Bangui sont au nombre de 40 852 contre 76 712 dans les villes de province.
17: Et puis 10 élèves surmiers composent également cet examen au lycée Barthélemy Boganda de Bangui.
18: C'est une première pour le centre d'éducation et de formation des sourds-muets, créé en 1979, de présenter des candidats à ce concours. Son directeur Jean-Maxime Igor Canton appelle le gouvernement ainsi que les partenaires à appuyer l'établissement dans cette formation, particulièrement en enseignants qualifiés en vue d'une meilleure formation. Il est au micro de Sabrina Larissa Naïlo.
24: À la nouvelle rentrée scolaire 2026-2027, si Dieu le veut, on va demander aux partenaires et aussi au ministère de l'Éducation pour nous envoyer les professeurs de six disciplines pour qu'ils puissent commencer à disposer le cours à ces enfants qui seront admis en classe de 6e. Nous pensons que vraiment si nous continuons à maintenir les enfants au niveau de CP, vous conviendrez avec moi, ça va encore aggraver leurs conditions d'handicap. Donc nous comptons que vraiment nous ouvrons leur opportunité afin qu'ils puissent continuer un peu, aller un peu au niveau de 3e, aller un peu au niveau des terminales pour améliorer leur niveau afin que si on peut les envoyer dans les écoles professionnelles, ils peuvent se défendre valablement et ils peuvent servir leur pays.
17: Autre fait de l'actualité, après l'annonce de son retrait de la maternité de l'hôpital communautaire de Bangui, Médecins Sans Frontières précise qu'il poursuit toujours son appui en RCA.
18: Ces précisions ont été apportées lors d'une interview exclusive accordée à Radio Ndekeluka. Jean-Michel Von Layer, chef de mission de MSF à Bangui, au micro de Astrid Bonheur Kolingué.
25: D'abord, je voudrais bien clarifier une chose, c'est que Médecins Sans Frontières ne se désengage pas de la République centrafricaine. On est encore en support du ministère de la Santé et des Populations dans 9 projets qui sont répartis au travers du pays. Juste en 2025, on peut citer juste un chiffre pour donner un exemple, notre appui au niveau du ministère de la Santé et de la Population, a contribué à la prise en charge, à l'hospitalisation de 64 000 patients dans différentes structures sanitaires. Malgré les efforts gouvernementaux, malgré l'appui des partenaires et les améliorations qui ont eu lieu ces dernières années, fait toujours face à des indicateurs de santé reproductive qui sont alarmants, parmi les plus alarmants dans le monde. Donc dans ce contexte, et avec la volonté de s'aligner dans les politiques nationales de la RCA, je pense que la collaboration étroite entre le ministère de la Santé et de la Population et MSF garde toujours tout son sens pour contribuer en fait à l'amélioration de l'accès à des soins de qualité pour la population.
18: L'intégralité de cette interview est à suivre dans le dossier du jour à la fin de ce journal.
17: Abirao dans la Vakaga, la plainte sur la rareté et la hausse du prix de la viande de bœuf monte d'un cran.
18: Selon plusieurs habitants, les bouchers réduisent ces derniers temps les quantités de viande malgré l'augmentation des prix. De leur côté, ces commerçants expliquent que cette situation par le départ de plusieurs éleveurs. Notre correspondant Mustapha Romaric Samba nous en parle.
1: Depuis février dernier, un kilo de la viande de bœuf coûte 3000 francs CFA à Birao. Malgré ce prix, c'est difficile d'en trouver sur le marché. Amandine Zeleka, une mère de famille, se dit inquiète.
2: Nous sommes dans un rang pour attendre notre tour. Un kilo de la viande de bœuf se vend entre 3000 et 3500 francs. Nos enfants aiment manger seulement la viande de bœuf. Ils détestent le poisson. Là, je ne sais pas si je pourrais en trouver.
1: Une autre inquiétude est celle de Abakar Ahmad, un père de famille.
3: La viande pour 1000 francs, on mangeait le midi et le soir, mais pour le moment, même pour 2000 francs. Si vous mangez le midi, le soir, vous allez acheter une autre encore. Nous sommes la saison pluvieuse. Je ne suis pas sûr qu'on pourra avoir de la viande à manger même.
1: Pour ravitailler la population, les bouchers de la localité ont dû faire face à beaucoup de tracasseries. Selon l'un d'entre eux, Hassan Oumar, au marché central.
4: Plusieurs éleveurs sont partis dans la localité d'Unda. C'est pourquoi on a des problèmes. Un bœuf qu'on achetait à 100 000 coûte à présent 225 000, voire 250
1: 000 francs. Amat Atron Karamou, conseiller municipal, évoque une autre raison de la rareté de la viande de bœuf et celle de chèvre dans la ville de Birao.
5: La viande de bœuf et celle de chèvre sont rares parce qu'il y a trop de vols. Tu peux élever ces animaux, mais des individus non identifiés vont les dérober. Ce sont des Soudanais qui nous ravitaillent, mais en quantité insuffisante.
1: Le nombre des habitants de Birao a augmenté suite à l'arrivée de plus de 40 000 réfugiés soudanais dus à l'actuelle crise sécuritaire dans leur pays. Cela est à l'origine de la chèreté de vie. Birao, Mustapha Romaric Samba, Radio Ndekiruka.
17: Actualité internationale, Ebola en RDC, l'Institut national de recherche biomédicale au cœur du dispositif contre l'épidémie.
18: Plus de 10 jours après l'annonce de la 17e épidémie d'Ebola, la riposte est en cours de déploiement avec comme objectif principal de limiter la propagation du virus. Pour cela, il faut détecter et tracer les cas. C'est la mission de l'Institut national de recherche biomédicale INRB dont le laboratoire principal se trouve à Kinshasa.
17: Ebola en Ouganda, près de 2 nouveaux cas, Kampala tente d'éviter une nouvelle chaîne de transmission.
18: 2 semaines après l'annonce officielle d'une nouvelle flambée d'Ebola le 15 mai dernier, les autorités ougandaises tentent de convaincre que l'épidémie reste sous contrôle et limitée à un seul cluster clairement identifié. Un discours qui se veut rassurant après l'identification hier de 2 nouveaux cas.
17: Basketball, les fauves U18 filles et garçons se rendent à Malabo en Guinée équatoriale pour le tournoi qualificatif à l'afro-basket de leur catégorie.
18: Ces éliminatoires de la zone 4 vont débuter après-demain jeudi 28 mai pour terminer le jeudi 4 juin. Pendant une semaine, les fauves vont tenter de décrocher leur place pour la phase finale qui aura lieu en Côte d'Ivoire en mois de juillet. Les filles sont dans la quête d'un retour sur la scène continentale après plusieurs années d'absence. Le président de la fédération, Patrick Anissé Milabé, au micro de Nathan de Saint-Stéphane et Ngombe.
6: Il y a cela plus d'une semaine qu'on a pu regrouper la jeune fauve au centre des filles Martine Gonofé à Cantonier Beloko. Là-bas, les choses se sont très bien déroulées, ils se sont très bien entraînés, ils sont vraiment au point. Ils ont eu le temps de parfaire leur système de jeu. Je peux vous dire que les Bamara sont déjà prêts à sauter sur leurs adversaires. La fédération centrafricain de basketball se heurte à de nombreuses difficultés financières, puisque on doit régulariser d'abord les frais FIBA, on doit parler des billets d'avion, on doit parler des frais du test IRM. Nos joueurs, ils ont fini le test. Jusqu'à présent, on n'a pas encore régularisé les frais du test. Là où nous sommes, on nous a déjà programmé pour le match d'ouverture. Nous allons jouer contre la Guinée équatoriale. Les autres pays sont en place, sauf la République centrafricaine. En principe, on doit être là, sur le terrain, en train de faire des exercices, chercher à connaître le terrain, mais c'est bien dommage que nous sommes encore en route. En ce qui concerne les filles, nous sommes bien partis, puisque nous sommes le seul pays à remplir toutes les conditions pour cette compétition, et qu'il y a forte chance que nos filles soient qualifiées, mais il faut qu'on soit d'abord sur place, il faut qu'on régularise tous les frais pour qu'on puisse nous qualifier. Et en ce qui concerne les garçons, nous sommes 5 pays à compétir et qu'une seule nation qui sera retenue.
17: Football Cannes U17, les demi-finales de cette compétition africaine démarreront après-demain.
18: L'Égypte s'est croisée avec la Tanzanie, tandis que le pays hôte, Maroc, affrontera le Sénégal plus tard dans la soirée à 21h. Le match de la troisième place est prévu lundi prochain et la finale mardi. Et c'est la fin de cette édition sur Radio Ndekiluka. Portez-vous bien.
17: Merci pour la présentation. Bonaventure Gumba Katikiro, 100.9 FM, la radio de tous les centrafricains.
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17: Il y a une semaine, l'ONG Médecins Sans Frontières annonce la fin de son projet en appui à la maternité de l'hôpital communautaire de Bangui. Dans ce dossier du jour, Jean-Michel Von Laer, chef de mission de MSF à Bangui, donne les raisons de ce retrait. Il répond aux questions de Astrid Le Bonheur Kolingué.
10: Monsieur Jean-Michel Von Laer, bonjour.
11: Bonjour.
10: Médecins Sans Frontières a annoncé lundi dernier à travers un communiqué la fin de son projet d'appui à la maternité du centre hospitalier universitaire communautaire de Bangui. Quelles sont les raisons de ce retrait?
11: Et en fait, depuis 2022, Médecins Sans Frontières et le ministre de la Santé et des Populations collaborent étroitement au niveau de la maternité du centre hospitalier universitaire communautaire de Bangui. Après avoir contribué à l'amélioration de l'accès aux soins de qualité, nous arrivons en fin de projet, en fin de cycle de projet. Et donc, c'est un désengagement qui va être progressif, phasé, avec la première phase qui commence le 1er juin. Si on peut citer quelques chiffres, en fait, pour illustrer, on voit que sur ces 4 années de projet, 28 000 femmes enceintes ont été admises, que 21 000 accouchements ont été réalisés par les équipes conjointes, avec plus ou moins 5 000 césariennes, et que 6 500 nouveaux-nés sont nés dans la néonatologie. Comme tout le monde le sait, tout projet a toujours un début, un milieu et une fin.
10: Après 4 années d'activité, pensez-vous que vos objectifs ont été atteints?
11: Oui, en fait, ces 4 années de collaboration ont contribué à l'amélioration de la qualité des soins apportés au niveau de la maternité du CHU. On peut par exemple citer que cette collaboration a permis en fait d'améliorer cela au travers de tout un programme de transfert de compétences. Il y a beaucoup d'activités, d'initiatives qui ont été faites dans ce sens-là. On peut également citer tout un volet de réhabilitation des infrastructures sanitaires. On peut citer la construction et la mise en route de la néonatologie, mais également un appui technique continu, également en fait la fourniture d'intrants médicaux et d'appareils biomédicaux qui ont permis, qui ont contribué en tous les cas à l'amélioration de la qualité des soins.
10: Cependant, comment évaluerez-vous les impacts de cette décision sur la prise en charge des patients de cette structure hospitalière?
11: En fait, pour tout vous dire, ça fait des mois que le ministère de la Santé et de la Population, les autorités du centre hospitalier universitaire communautaire et Médecins Sans Frontières travaillent ensemble, étroitement, la main dans la main, sur un plan de désengagement, pour que en fait cette transition soit le plus fluide possible.
25: pour assurer en fait la continuité des soins. Et voilà, dans ce plan de désengagement construit en commun, il y a tout un volet de donation d'appareils biomédicaux, mais avec tout ce qu'il faut également pour faire la maintenance. Donc on peut parler de pièces de rechange, on peut parler de formation aussi pour maintenir ces équipements. Également un volet de donation d'intrants médicaux, tout ça pour contribuer à assurer la continuité des soins.
10: Vous parlez de la continuité des soins, dans quel service concrètement ça va se passer?
25: On parle de 4 services desquels Médecins Sans Frontières retire son appui. Donc c'est la salle de travail, la salle d'accouchement, les grossesses pathologiques, et le postpartum physiologique. Maintenant, MSF ne se retire pas du CHU, parce qu'il faut savoir qu'on appuyait le ministère au niveau de la maternité, mais également au niveau de la médecine interne. Là, c'est un appui qui a commencé en 2019, donc qui est déjà assez long, au niveau donc, de la médecine interne pour les patients atteints de VIH, de tuberculose ou d'autres maladies. Et donc, nous sommes toujours présents à ce niveau-là, et également avec un support logistique. Dans la mesure de moyens, évidemment.
10: Alors que MSF se retire progressivement de plusieurs formations sanitaires, estimez-vous aujourd'hui que la mission de l'organisation garde toujours son sens en République centrafricaine?
25: D'abord, je voudrais bien clarifier une chose, c'est que Médecins Sans Frontières ne se désengage pas dans la République centrafricaine. On est encore en support du ministère de la Santé et de la Population dans 9 projets qui sont répartis au travers du pays. Juste en 2025, on peut citer juste un chiffre pour donner un exemple, notre appui au niveau du ministère de la Santé et de la Population a contribué à la prise en charge, à l'hospitalisation de 64 000 patients dans différentes structures sanitaires. Malgré les efforts gouvernementaux, malgré l'appui des partenaires et les améliorations qui ont eu lieu ces dernières années, fait toujours face à des indicateurs de santé reproductive qui sont alarmants, parmi les plus alarmants dans le monde. Donc dans ce contexte et avec la volonté de s'aligner dans les politiques nationales de la RCA, je pense que la collaboration étroite entre le ministère de la Santé et de la Population et MSF garde toujours tout son sens pour contribuer en fait à l'amélioration de l'accès à des soins de qualité pour la population.
10: Face à cette décision, peut-on dire que MSF est aussi frappé par la décision du président américain de suspendre l'aide humanitaire?
25: En fait, de manière indirecte, nous... Vous savez, MSF a un mode de financement très particulier. En fait, nous, contrairement à d'autres organisations, nous dépendons de fonds privés, quasiment exclusivement. Et donc, nous ne dépendons pas de fonds institutionnels comme ceux des États-Unis. C'est pour ça, d'ailleurs, que nous pouvons garder notre volume d'activité en collaboration avec le ministère ici dans le pays.
10: Quelles sont vos recommandations aux autorités sanitaires pour garantir l'avenir et la qualité des soins pour les femmes, les nouveaux-nés au centre hospitalier universitaire communautaire de Bangui?
25: Je ne suis pas, moi, en mesure de donner des recommandations au ministère de la Santé et de la Population. Voilà, je vous rappelle simplement que ça fait des mois qu'on travaille main dans la main sur ce plan des engagements, donc pour assurer la continuité des soins et une transition fluide. Donc tout ce que je peux faire, en fait, c'est de souhaiter une excellente continuité à la maternité, aux autorités sanitaires et aux collègues du CHU.
10: Monsieur Jean-Michel Van Laar, je vous remercie.
25: Merci à vous.
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17: 20h22 sur Radio Ndekeluka, merci à la rédaction. C'est parti avec Vibro Sucks. Voilà, c'est African Champ de Paris. Hein.

Vema ancienne quoi peut-être voilà c'est bêtement ça consomme pique un peu. Swag Benetti Gir 1971 hein. Bah on s'est tiré un petit vibro succès intercontinental 1981.

Merci Papa Georges, Nagala Badia. Rappelez-nous Apôtre Ruffin. Vibro succès à Gorambegeti Nigeria. Alaga intercontinental. Alaba quoi? Et Papa Serge, j'étais maintenant. À chacun son tour chez le coiffeur. Mbino. Yala Bissara ni Tonso. Bandan Mbikoubi qui vient d'après. Message n'a passé avec bénédiction quoi. Merci papa Serge, merci. Je dis qu'elle m'a pour la modé, merci.

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3: Non, mais je lui ai dit ça. 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
2: 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Tiens là.
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2: Ça va pas comme une nigga. Il te l'a dit, t'as aussi d'autres légumes. Ça, il a tenu bien. Les gars, quand vous passez, prudence, c'est gars.
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Régis Azoko, frère la Timoba et tonton Adam, merci Zola Kwinala, intendant du lycée Barthélemy Boganda. Et je entre hier,

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0: jalousie dans son couple.
1: La coupure intempestive de l'électricité.
0: Ah, quel courage.
2: Non, il faut qu'on soit sérieux à un moment donné. 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
3: 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Les oiseaux aiment l'air. 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Mon père est banjé, mais il faut que je me surveille. Je dois aller au doigt de la maison. Je dois aller au voisin. Je dois aller vérifier si effectivement le cas est à zone. Je dois aller à la terre. Je dois aller à la maison. Je dois aller à la maison. Je dois aller à la maison. Je dois aller à la maison. Donc, au moins, je me responsabilise. Si tu es en train de me faire, je peux te faire un compte. Je dois aller à la maison. Je dois aller à la maison.
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4: 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C'est le démarré, premier kilo, il a maman sur les matières. 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passer à mon niveau parce qu'il faut donner à des pieds
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0: À vous la parole, 75 93 33 33 72 29 52 52. 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
1: 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Il faut maman, tu es maman, tu es maman, tu es un petit peu de temps, tu es un petit ballon. Mais tu es un peu de temps, maman, tu es un peu de temps. Et puis le ballon, tu es un peu de temps, tu es un peu de temps, tu es un peu de temps, tu es un peu de ballon, tu es un peu de temps, tu es un peu de temps. Dès là, toujours, il faut faire très très attention. Tu surveilles, tu as un peu de temps.
0: D'accord. Et je vais vous montrer 75 93 33 33. Je vais vous montrer que vous
2: avez
0: un peu de. Allô?
2: Je suis un peu plus de temps. Je suis un peu plus de temps.
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4: 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Quand tu es ici, il t'embourge et je me suis dit, qu'est-ce que tu veux aller?

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3: 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train de faire.
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1: 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Mais il court déjà simple, ta parent, il y a un an. 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

0: Aujourd'hui, nous parlons de l'hypertension artérielle. Notre invité est le docteur Cédric Wanipone, médecin néphrologue au centre d'hémodialyse de Bangui.
1: Pour bien grandir,

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1: L'hypertension artérielle est une maladie chronique caractérisée par une pression du sang anormalement élevée dans les artères. Elle peut évoluer silencieusement pendant plusieurs années sans symptômes apparents, mais elle augmente les risques de complications graves comme l'accident vasculaire cérébral, les maladies cardiaques, l'insuffisance rénale ou encore les troubles de la vision. Plusieurs personnes à Bangui sont sensibilisées et dépistées contre l'hypertension artérielle depuis lundi dernier au centre hospitalier universitaire communautaire de Bangui. Cette campagne est organisée à l'occasion de la journée mondiale de l'hypertension célébrée dimanche 17 mai. On en parle avec Hamid Tidjani.
2: Selon la direction du centre hospitalier universitaire communautaire de Bangui, cette journée vise à sensibiliser la population au risque de l'hypertension artérielle et à promouvoir le dépistage ainsi que la prévention. Docteur Gamarko Ousmane Sossal, médecin néphrologue, parle des mesures mises en place pour le suivi des patients testés positifs durant cette opération.
3: C'est une maladie chronique pour laquelle on doit être suivi. Et lorsqu'on est suivi, il y a des examens à faire, il y a des médicaments qu'on doit prescrire pour éviter les complications. Voilà ce qu'on a pris comme disposition pour cela. Maintenant, ceux qui viennent avec des hypertensions artérielles très élevées, on appelle ça urgence hypertensive. Avec les moyens de bord, on a des petits médicaments qu'on a produits. On va leur donner et on va leur prodiguer le conseil et on espère les revoir en consultation.
2: Brigitte Baki, dans la file d'attente depuis 2 heures, vient de se faire dépister.
4: C'est vrai, ils viennent de m'annoncer que ma tension est de 18-12. Les médecins m'ont donné beaucoup de conseils. J'ai d'abord voulu paniquer, mais leurs explications m'ont rassuré. Ils m'ont recommandé de réduire la consommation de sel et d'huile de palme ainsi que d'éviter l'alcool. Ces conseils m'ont beaucoup aidé.
2: Salomon, également venu pour se faire dépister, dit reconnaître certains signes liés à cette maladie.
5: Cela me dérange beaucoup. C'est pourquoi j'ai décidé de venir me faire dépister. J'ai souvent des maux de tête et des douleurs derrière la nuque. Je prends régulièrement du Medic 55 et sans amélioration. C'est pour cette raison que je suis venu me faire dépister.
2: D'après une étude de l'Organisation mondiale de la santé publiée en 2024, 41% de la population de Bangui souffre de l'hypertension artérielle. Cependant, beaucoup de malades ignorent encore leur statut. Le dépistage reste le meilleur moyen de détecter précocement cette maladie.
1: Merci à vous, Hamid Tidjani. Il est temps de recevoir notre invité du jour, le docteur Cédric Wanekboné, médecin néphrologue au centre d'hémodialyse de Bangui. Son entretien conduit par Astrid de Bonheur Kolingui.
6: Docteur Cédric Wanekboné, bonjour.
7: Bonjour.
6: Dites-nous, docteur, lorsqu'on parle de l'hypertension artérielle, à quoi fait-on allusion?
7: Quand on parle de l'hypertension artérielle, on parle du fait que la pression du sang dans les vaisseaux augmente, et ce qui est dangereux pour la santé de façon immédiate ou bien à long terme.
6: Et quels sont les principaux facteurs à risque associés à l'hypertension?
7: Les facteurs à risque qui sont associés à l'hypertension artérielle, comme si on le dit de façon simple, c'est beaucoup plus l'excès de taux de graisse dans le corps. Quand des gens ont beaucoup de graisse dans le corps, ça peut entraîner ce qu'on appelle de l'athérosclérose. Donc ça va diminuer le calibre de leur vaisseau. Et ça, c'est des facteurs qui favorisent beaucoup l'hypertension artérielle. Il y a l'âge aussi qui peut favoriser, qui est un facteur aussi qui favorise l'hypertension artérielle, parce que plus on augmente en âge, plus on est susceptible de faire l'hypertension artérielle. Souvent, des gens, quand ils prennent de l'âge, ils sont surpris d'être hypertendus. Et moi, je leur dis non, avec l'âge, les vaisseaux commencent à vieillir, à durcir, et donc la pression peut augmenter. La sédentarité, par exemple, c'est aussi un facteur favorisant. Quand quelqu'un ne bouge pas beaucoup, ne fait pas beaucoup d'activités sportives, et donc ça, c'est des facteurs qui peuvent favoriser l'hypertension artérielle. Et l'un des grands facteurs, c'est la consommation du sel. Quand on consomme beaucoup de sel, le sel va entraîner aussi l'hypertension artérielle à la longue chez des personnes susceptibles. Et il faut noter aussi que les études ont démontré quand même que l'hypertension artérielle chez le sujet noir, c'est-à-dire afro-américain, est plus sévère. Donc l'hypertension artérielle est destructrice de plusieurs organes de notre corps. corps.
6: Vous parlez de l'augmentation de l'âge comme facteur à risque. Alors, ces derniers temps, nous avons rencontré un patient qui a 29 ans et qui fait l'hypertension. Voilà. Dites-nous, qu'est-ce qui est dû à cela?
7: Effectivement, de nos jours, on voit de plus en plus l'apparition de l'hypertension artérielle chez les sujets jeunes. Au fait, il faut commencer d'abord par dire qu'il y a deux types, en principe, de l'hypertension artérielle. Il y a l'hypertension artérielle qu'on appelle essentielle, qui arrive à partir de 45, 50 ans, 60 ans en allant. Et il y a l'hypertension artérielle secondaire, qu'on voit beaucoup plus chez les sujets jeunes. L'hypertension artérielle secondaire peut être due à plusieurs facteurs. Par exemple, la consommation des stupéfiants, hein, des médicaments ou des substances voilà, toxiques pour à but aphrodisiaque ou à but de pouvoir renforcer l'énergie et tout ça. Ces médicaments-là ou certaines boissons, ça augmente rapidement l'hypertension artérielle. Donc, la consommation de ces drogues-là peuvent provoquer l'apparition de l'hypertension artérielle plutôt que prévu. Et il y a aussi d'autres causes. Par exemple, s'il y a une obstruction au niveau des artères rénales, on peut avoir aussi une hypertension artérielle trop tôt. Il y a certains types de cancers qui peuvent se trouver au niveau des glandes surrénaliennes, qui peuvent sécréter ce qu'on appelle la rénine. Ces cancers-là peuvent aussi provoquer l'hypertension artérielle secondaire. C'est pourquoi quand quelqu'un vient pour une consultation et qui présente une hypertension artérielle, on essaie déjà de voir l'âge pour dire, bon, est-ce que son âge peut faire penser que c'est une hypertension artérielle essentielle? Et pour ça, il y a une conduite à tenir, il y a des démarches à faire, ou bien si c'est un sujet jeune, on essaie déjà de voir quels sont les facteurs qui peuvent être à l'origine, et si on supprime ces facteurs-là, parfois, on peut mettre fin, on peut corriger cette hypertension artérielle. Alors que l'hypertension artérielle qui se voit chez l'adulte qui est essentielle, c'est une hypertension artérielle à vie, et qu'on doit prendre des médicaments pour équilibrer. Ça aussi, c'est ce que souvent les patients ne comprennent pas.
6: Alors, docteur, comment l'hypertension artérielle peut-elle affecter la santé globale d'un individu?
7: Alors, l'hypertension artérielle, on l'appelle d'abord le tueur silencieux. Parce que quand on souffre souvent de l'hypertension artérielle, on ne s'en rend pas compte. On ne s'en rend pas compte. Parfois, certaines personnes, leur hypertension artérielle se révèle par un AVC qu'on appelle accident vasculaire cérébral, qui est l'une des complications les plus dramatiques et les plus graves de l'hypertension artérielle qu'on voit de plus en plus aujourd'hui. Et donc, l'hypertension artérielle, parfois, de façon, si elle est généreuse, elle se manifeste par des maux de tête, par des vertiges intenses, et c'est ça là qui est le motif de consultation. Mais donc, plusieurs cas, dans la plupart des cas, l'hypertension artérielle ne montre aucun signe et quand elle va se présenter, les signes sont parfois dramatiques. Et parfois, le patient te dit, non, mais moi je vais régulièrement chez le médecin, on prend ma tension, elle est normale. Mais cette personne-là peut présenter une variante de l'hypertension qu'on appelle hypertension artérielle nocturne. Que quand on l'examine le jour, il n'y a plus rien, mais la nuit, personne ne voit ça. C'est pour cette raison qu'il y a un examen qu'on appelle la MAPA, la mesure ambulatoire de la pression artérielle, qu'on pose à un appareil, qu'on pose au patient et qui va avec pendant 24 heures. Ça permet de rassurer, de voir si la nuit, quand il dort, la pression est tout aussi contrôlée que dans la journée. Parce que c'est comme ça qu'on voit souvent des cas d'AVC le petit matin et puis on a dit non, il n'est jamais hypertendu, mais voilà ce qui lui est arrivé. Mais personne ne vérifiait sa tension à minuit, par exemple.
1: À l'intérieur du pays également, à Ouanzi, Koto, localité située à 330 km de Bria dans la Haute-Koto, très peu d'habitants savent ce que c'est une hypertension artérielle. Beaucoup indiquent qu'ils ne sont jamais informés sur les causes et les symptômes de cette maladie. Certains s'en expliquent au micro de notre correspondant Gasmala Mustapha en mission de service dans cette localité.
0: Moi qui vous parle, je souffre de cette maladie. Je ne mange pas de manioc, car lorsque j'en consomme, cela me provoque des ballonnements, des vomissements et une perte d'appétit. Cette maladie se manifeste à plusieurs signes. Parfois, on ne supporte même pas la bouillie et d'autres aliments. Elle peut également provoquer une gastrite. Cependant, je ne connais pas le traitement approprié contre cette maladie et lorsqu'elle se manifeste, nous ne savons pas quel traitement prendre.
8: un malade nous a fait.
1: Je ne connais pas bien cette maladie, mais elle touche plusieurs personnes. On dit qu'elle peut également provoquer un AVC entraînant une paralysie et qu'elle est très dangereuse. Cependant, nous ne disposons pas suffisamment d'informations à son sujet. Ce cas est récurrent à Samwanja, mais il y a un manque d'informations dans notre zone.
9: L'hypertension est très dangereuse pour la vie d'une personne. Parfois, elle peut être provoquée par un choc émotionnel, comme la perte de sa femme, de son mari, de son enfant ou d'un proche. Même un coup de feu peut occasionner cette maladie. Pour la reconnaître, il est préférable de se rendre à l'hôpital.
2: Ce que je sais, c'est que le tonnerre et la foudre pendant la pluie aggravent l'état de la personne qui souffre de cette maladie. Si la personne tombe, il faut la réanimer. Nous lui donnons alors quelque chose de sucré pour qu'elle reprenne ses esprits, mais après cela, elle reste mal à l'aise. Lorsque la situation se complique, c'est une grande inquiétude car c'est une maladie très grave.
10: Parce que l'eau, le

0: Quels sont les traitements disponibles en République centrafricaine contre la maladie?
1: La bonne chose, c'est que presque tous les médicaments de l'hypertension artérielle existent ici. Et normalement, on ne doit pas mourir de l'hypertension artérielle si on est conscient de sa maladie, si on respecte le régime qui consiste à manger moins de sel, à manger moins d'huile et à prendre régulièrement les médicaments. Donc le premier traitement, déjà, c'est ce qu'on appelle le régime hygiéno-diététique. Donc le médecin va conseiller au patient un certain nombre de médicaments à ne pas prendre, des activités à ne pas faire, des aliments surtout à ne pas manger. Ensuite, il y a les médicaments pharmacologiques, c'est-à-dire des comprimés qui existent et il y a différentes familles de médicaments de tension. Et Dieu merci, dans notre pays, on peut avoir accès à toutes ces familles. De temps en temps, il peut y avoir quelques ruptures, mais nos pharmaciens font des efforts pour commander ces médicaments et les patients ont le choix par rapport aux médicaments.
0: Quelle est l'importance des changements de mode de vie dans la gestion de l'hypertension? Parce que là, vous venez de parler des changements dans les activités, dans les modes alimentaires. Alors, comment est-ce qu'on peut faire ça?
1: Effectivement, l'hypertension artérielle, sa maîtrise dépend beaucoup plus de ce qu'on mange. Et donc, si quelqu'un mange trop salé, la personne-là est sujette à l'hypertension artérielle ou bien va prendre beaucoup de médicaments, mais va se rendre compte que l'hypertension artérielle devient résistante parce que le médicament seul ne suffit pas. Le médicament ne peut que marcher si on l'accompagne avec cette hygiène de vie qui consiste à manger moins de sel, plus jamais de cube magie, moins d'huile ou de matière grasse et faire régulièrement le sport. Donc au moins 3 fois par semaine, faire du sport au moins pendant 30 minutes, avoir de la sueur, c'est-à-dire dégager tout ce qui est mauvais dans le corps. Ça, c'est de cette façon qu'on peut maîtriser l'hypertension artérielle.
0: D'autres mécanismes ou bien d'autres pratiques naturelles alternatives existent aussi pour aider à contrôler sa tension en ce qui concerne la prévention contre l'hypertension artérielle?
1: Selon les évidences, non. Et ça, c'est le piège aussi pour beaucoup de patients. Il y a des patients qui me disent « Non, quand j'avais un peu perdu quelqu'un ou bien j'avais perdu mon emploi, bref, j'étais pas bien, j'étais venu, le médecin m'a donné un jour ou deux le médicament et après je prends seulement citronnelle ou je prends telle chose ou de l'ail mélangé. » Tous ces remèdes-là, les études ne les ont pas prouvées. Et donc souvent, les patients disent « Bon, j'avais pris ça et puis c'est fini. » Non, l'hypertension artérielle, quand elle est diagnostiquée et surtout quand elle est essentielle, elle est à vie. Donc, il faut prendre les médicaments à vie. Il n'y a pas de médicaments ou des feuilles ou des plantes ou des écorces qui puissent traiter l'hypertension artérielle à ce jour. Sinon, on serait très heureux de pouvoir les conseiller.
0: Quelle est la relation entre le stress et l'hypertension?
1: Le stress est un facteur favorisant majeur dans l'hypertension artérielle. Parce que le stress, quand on est stressé, tout change. D'ailleurs, il y a le système nerveux aussi qui contribue à l'élévation de la pression artérielle. Et donc, quand on est stressé, la pression artérielle peut monter et puis on peut faire un accident vasculaire cérébral en rien de temps. Donc c'est pour cette raison qu'on conseille souvent aux patients de pouvoir gérer le stress. Parfois, le stress peut être généré par le travail. Au lieu où la personne travaille, la personne est très stressée, très harcelée ou bien... Voilà. Et ça, ça peut aussi entraîner une poussée hypertensive qui peut être dangereuse. Donc, le stress a un rôle capital. Il y a des gens aussi qui sont de nature très, très nerveux. Ça aussi, c'est pas bien. Il faut contrôler la colère. Il faut contrôler les réactions. Et c'est de cette façon qu'on peut avoir un meilleur style de vie. Et les études démontré suffisamment que le stress est dangereux pour la santé, non seulement que ça peut provoquer l'hypertension artérielle, mais ça peut générer beaucoup d'éléments dans notre corps qui puissent détruire nos organes.
0: Quel est l'impact de l'hypertension sur d'autres maladies cardiovasculaires?
1: Effectivement, l'hypertension artérielle, c'est une maladie qu'on peut dire que c'est systémique parce que ça peut toucher plusieurs organes. Par exemple, l'hypertension artérielle peut affecter les yeux parce que s'il y a une pression très élevée et qu'on ne contrôle pas, ça peut affecter les yeux. Ça peut affecter le cœur. Le cœur est le premier organe souvent touché par l'hypertension artérielle. C'est pourquoi, dans la pensée commune, on estime que c'est quelque chose qu'on va chez le cardiologue pour le soigner. Mais maintenant, même les médecins généralistes doivent prendre en charge l'hypertension artérielle parce que l'hypertension artérielle, ça peut toucher le cœur et ça peut toucher les reins. Je peux vous dire que tous les patients que nous dialysons ici, les études que nous avons eu à faire montrent que plus de 85% des patients sont dialysés ici parce qu'ils sont hypertendus. Et donc l'hypertension artérielle, elle est sévère, elle est dangereuse et elle peut bousiller plusieurs organes.
0: Docteur Cédric Wanyakwene, je vous remercie.
1: C'est moi qui vous remercie.

0: Dans cette dernière partie, nous recevons Dr. Morissette Gilles Godot, médecin gynécologue et cadre au ministère de la Santé et de la Population, pour répondre aux questions de nos auditeurs.
1: Dr. Morissette Gilles Godot, bonjour. La première question est de savoir comment se manifestent les infections bactériennes génitales chez la femme.
2: Pour reconnaître une infection bactérienne au niveau des voies génitales de la femme, c'est difficile de dire qu'il y a des signes précis qui peuvent différencier l'infection bactérienne de l'infection virale ou de l'infection parasitaire. Mais d'une manière générale, pour toute infection, quand il y a infection des voies génitales, il y a d'abord les pertes qui vont changer de couleur, qui vont changer d'odeur, qui vont être plus abondantes. Et des fois, la femme peut ressentir une légère démangeaison sur les parties génitales externes. Et tous ces signes devraient amener à consulter.
1: Question 2. Les méthodes contraceptives ont-elles des effets néfastes sur la fécondation de la femme?
2: Les méthodes contraceptives ont pour but de supprimer la fécondation. Et parmi ces méthodes contraceptives, nous avons des méthodes dites temporaires, comme la pilule, comme les injections, qui, dès qu'on a arrêté l'utilisation, ne nuisent plus sur la fécondation,

0: Et pour lutter, par exemple, contre les mauvaises odeurs de la bouche, on va conseiller des soins bucco-dentaires plus précis. En ce qui concerne les aisselles, on va demander par exemple à la femme d'utiliser le citron et de frotter le citron sur les aisselles avant de laver. Au niveau des parties génitales, ça va être faire un bilan et voir quelle est la cause de ces mauvaises odeurs.
1: Merci pour toutes ces précisions, docteur.
2: C'est la fin de votre magazine Santé de ce jour. Dans ce numéro, nous avons parlé de l'hypertension artérielle. À la partie technique, c'était le service de Guirémi Yamenendi. Restez branchés, car la version en sango intervient après cette courte pause.
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1: 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Et n'a pas de côté, et n'a pas de côté, et n'a pas de côté, et n'a pas de côté, au moins 85% de tension là, à Ghana, là, parce que soit à la yéroti tension, je n'ai pas, soit à la inga, qui a la tension, ou voilà, à ça, si, tension, à boubaré, et ça, là, mais tension sur le côté, le que bouba bêtise aussi, le que bouba cœur, et puis le que bouba laitise aussi. 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